0: T'imagines,
1: le prochain, vous les poignets, c'est offert, c'est pour nous.
2: Il ne reste pas un vieux tonton, là.
1: C'est une température à partir de laquelle un liquide peut s'enflammer au contact d'une source de chaleur. Ça s'appelle le point éclair.
2: Ah, c'est important, okay. Ça.
1: Qu'est-ce qu'un flash over?
2: C'est quand tu te fais flasher au feu vert et que t'es énervé.
3: Flash au vert.
2: Ça aide, ça y a de quoi être énervé. Hein.
4: Ouais, c'est chiant, ça.
1: Ouais. Oui.
4: J'ai pas mieux.
1: D'accord. Non, mais j'ai bien vu, il y avait de la détresse dans ton regard. C'est une phase du développement d'un feu dans un local semi-ouvert où l'apport de comburant,
2: ouais,
1: se fait de moins en moins.
2: Ouais, voilà, c'est pas dire grand chose.
1: C'est bien de me donner des explications qui sont moins claires que. Le détendeur, c'est quoi le détendeur?
2: Ah, ça, c'est un pompier quand t'es énervé. Ouais, très détendu. Dans le feu, ouais, avant que tu sautes par la fenêtre, il te détend. Ouais.
3: C'est pas l'élastique là pour attacher, non?
1: C'est, il a combattu le feu, il fume une clope pour se détendre, il refait un feu sans faire exprès. C'est trop détendeur. Non, le détendeur, c'est l'élément qui garantit l'utilisation de la bouteille de gaz. Le truc que vous mettez dessus, même quand vous faites un barbecue.
2: Oui,
1: c'est le détendeur.
3: Oui, c'est ça,
1: voilà. Qu'est-ce qu'une motopompe?
3: Oh,
1: ouais. Pietre,
3: wow. Tu vas sortir. Quel souffle.
2: Ouais. Mais
1: c'est pas autopompe, c'est motopompe.
4: C'est
1: quelqu'un de souple, mais ça va pas, non.
4: C'est pompier à moto. Mais bon, il y a pas beaucoup d'eau, par contre. Il y a une bouteille d'eau. Bon, bah voilà.
1: C'est une unité pompe-moteur à explosion, donc un moteur utilisé dans divers domaines comme l'agriculture ou la sécurité civile.
2: Eh oui.
1: Bah dites pas oui une fois que je l'ai dit.
2: C'est un groupe électrogène, en fait.
1: Il y a deux minutes, elle me disait c'est quelqu'un de souple. Arrêtez vos conneries.
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0: J'ai oublié un chiffre.
1: Ah.
0: 42 millions.
2: Ah,
0: inexplicable et faible pour Alain Dion. Ah, plus de ça, j'apprends que Captain Marlowe passe sur France 2. Non, honteux.
2: Non, mais il n'y a pas que Léo Mattei qui fait des enquêtes, Jean-Luc. Hein.
0: Si. Léo Mattei est le meilleur brigadier devant Navarro, Julie Lescaut et Pat Patrouille. Du coup, j'ai prévu quelque chose pour éviter la dame à la chapka vole la vedette. Allez, Léo Mattei, voici la question. Comment Jean-Luc va supprimer Captain Marlowe du programme télé ce soir? Est-ce qu'il va retirer le bouton numéro 2 de chaque télécommande des Français?
3: C'est chaud.
0: Ou l'autre?
2: Ça va être trop long les boutons. On va répondre l'autre, Jean-Luc.
0: Et derrière l'autre, cher Stouff de Tulle, il y a... Et il va aller brûler France Télé rien qu'en crachant du feu sur la chapka de Captain Marlowe.
3: Jean-Luc crache du feu, donc.
0: Jean-Luc crache du feu. Et fait des cacas arc-en-ciel.
3: Ah bon?
0: C'était l'autre, oui. Jean-Luc, Corentin crache du feu, allume du feu des petits kikis. L'équipe jaune dans Koh-Lanta. Jean-Luc est un dragon, il a allumé tous les barbecues des Yvelines rien qu'en baillant ce matin. That's life. Imaginez si je pète.
1: Oh là là.
0: Et une pensée pour les Saônes.
2: Jean-Luc, à bientôt, merci d'avoir été avec nous. Et on a Monsieur le Président Nicolas Sarkozy qui vient d'arriver. Bonjour Monsieur Sarkozy.
4: Bonjour Madame Stouff.
2: Bonjour Monsieur le Président.
4: Vous allez bien?
2: Très bien, et vous?
4: Écoutez, ça va, j'ai profité qu'il pleuve un peu sur Paris, région parisienne, pour aller nager.
3: Ah bon?
4: Vous savez, moi, une flaque d'eau près des Champs-Élysées, je fais 20 longueurs. Pour finir, d'ailleurs, j'ai fait une petite bombe en sautant du trottoir. Vous voulez que je vous la fasse?
2: Oui.
4: Attendez. Vous m'entendez toujours?
2: Oui.
4: Bombe.
1: Waouh! Oh, j'ai été éclaboussé!
2: C'est un truc de malade! Bon, monsieur le président, là, on parle de Capitaine Marlowe.
4: Excusez-moi, mais alors je ne connais pas du tout.
3: Ah bon?
2: Mais c'est une série télévisée sur une enquêtrice et c'est diffusé sur France 2 ce soir. Elle a une chapka d'ailleurs sur la tête, ça vous dit rien?
4: Vous savez, madame Stouff, je vois jamais les têtes à la télé.
2: Ah bon?
4: Elle est tellement grande, ma télé, je vois que les genoux. Heureusement qu'elle n'est pas 4DX,

0: Tu me parles plus, Robert.
1: Oui, doucement, Jean-Marie.
0: Aguilera, Robert.
2: Elle est énervée.
0: Tu vois, Robert dit oui, oui, j'ai rencontré une autre femme, Jacqueline.
1: Oh là là.
0: Elle dit quoi? Quelle carapine comme Robert? Là, Jacqueline, elle gueule.
3: D'accord,
0: qu'est-ce
3: d'accord.
0: qu'elle de plus que moi? Il dit Parkinson.
3: Oh non, Jean-Marie, c'est moche. 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

0: plié sur lui-même. Avec des boules qui est la jambe dans le vide, ça veut dire prêt à partir, ça. Hein. C'est-à-dire qu'il a le
1: versant au milieu.
0: Il a le pied au sol.
1: Chaussure.
0: Qu'il est sur le ventre, c'est-à-dire vous pouvez toucher à rien et que le mec passe de très bonnes nuits, posez-vous des questions. Parce qu'il a pas du tout envie. Ça va être sympa la nuit chez les parents des mariés. Hein. Dans une chambre, c'est la folie. Dans l'autre, ça va faire dodo. À mon avis, ça va se passer comme ça.
2: Oh, mais c'est pas possible, il peut rien faire en silence, c'est macaroni.
0: Ascosez,
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0: patatou, pat, chawar, chapopof, chien chez Totof, le chat, un shampoing.
1: Non, oui.
0: Arise, un shampoing de la marque Chartrouf.
1: Non.
0: De la marque Schrumpflar.
2: Un Pierre, Schwarzkopf.
0: Chavos, oui, Maryse.
2: Merci, Pierre. Bon, alors, tenez, il y a un autre shampoing, c'est peut-être plus simple. Je vous le passe.
0: Dieu,
2: tenez,
0: Dieu.
2: Pierre.
0: Pourquoi je ne remets pas les objets de ceux qui sont technivales, là, ça se lave pas les cheveux tous les 6 mois.
2: C'est plus simple, celui-là, Pierre, tenez.
0: Eh bien, je pense que c'est un magnifique shampoing dont tout le monde se fout. Il lave les cheveux, il sent la vanille, il coûte une couille. Un shampoing de la marque Hennen Chouchou. Hennen Louche. Hennen Loulou. Hennen Louler. Hennen Lou. Hennen Yann Muller. Hennen Boudère. Oh non de Dieu, non de Dieu, c'est pas vrai. Un shampoing de la marque Hennen Chouchou 3 Shooter. Ah là.
1: Pas 3 Shooter.
2: Hennen Shoulder, Pierre.
0: Oh, je n'y arrive. Écoutez, Maryse, je préfère rendre les gants.
2: Oui.
0: Je n'y arriverai pas. Écoutez, achetez du dope et me faites pas chier.
2: Voyons, c'est
0: facile. Au revoir, Maryse.
2: Au revoir, Pierre.
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0: Cyril Hanouna. Il y avait, voilà, ils prennent souvent des gens qui vont parler à du public qui va pas faire attention et qui va peut-être aller là-dessus. Alors, tout c'est fakeé, hein, par une IA, c'est plutôt bien foutu. Cyril a voulu mener l'enquête là-dessus. Salut mon Cyril.
1: Bonjour les chéris, bonjour, comment ça va
0: mon Cyril, ça va toi? J'ai regardé hier soir.
1: C'est vrai, j'ai fait du badminton.
0: Ouais, je t'ai vu, t'étais frais.
1: Je suis frais, mais comme vous là, vous êtes frais les chéris. Non mais sans déconner, c'est incroyable d'être aussi frais, hein, je vous le dis. Bon après, je vous écoute à la radio, je vous vois pas.
0: Eh oui, c'est vrai.
1: Mais à l'écoute, vous êtes frais. Bon, les chéris, vous avez vu, hein? Et Emilien, il en a marre.
2: Ouais. Il en a marre.
1: Ah, mon petit Emilien, là. Michel, est-ce qu'on peut en savoir un peu plus sur Emilien?
3: Oui, la peine, absolument, Cyril. Pardon, j'ai mal aux dents. Alors, allez, pour rappel, Emilien, c'est le plus grand gagnant des jeux télé. Il a une petite tête à lunettes et le même charisme qu'un des frères Lebrun en plein smash. C'est vous dire.
1: Ah, et du coup, qu'est-ce qui lui arrive à Emilien?
3: Eh bien, son image est utilisée pour faire des fausses pubs et de la crypto-monnaie. Ah, d'arnaque de grande envergure, Cyril, dont tout le monde se fout totalement.
1: Non, bah non.
3: Ah, si on s'emballait que Cyril, si on s'entend pas de les glaouis, clap les valseuses.
1: Non, non, mais mollo, Michel, on s'en fout pas. Il y en a qui sont fait arnaquer, hein, d'ailleurs.
3: Ouais, mais bon, terrible. Cyril, pardon, peut-être que je craque, mais à un moment, faut arrêter d'être con. Tu vois bien que le petit Emilien avec sa tête de puceau, il ferait pas de mal à une mouche. Une mouche le maîtriserait. Alors bon, voilà.
1: Donc... Justement, Michel, il y a rien compris. Mais sans déconner, frérot, Emilien prévient les gens et tout ça. Là, il en a marre parce qu'il serait poursuivi par la Banque de France. Ça, c'est complètement fou.
0: Ah,
1: Michel, c'est une exclu. Hein, dans TBT9, je vous le dis, il serait poursuivi par la Banque de France.
3: Qu'il nous fasse pas chier. S'il est en galère, il a qu'à revendre les 12 Clio et les 30 Dacia qu'il a gagné sur TF1. Il peut aussi revendre ses 300 Cookeo et ses 12 000 GPS.
1: Ouais,
3: c'est vrai. Enfin bref, le gars. Il réassort des 12 Darty du Gers à lui tout seul. Il va arrêter de se plaindre.
1: Hein, il est en train de craquer là, Michel. Non, mais sans déconner, sérieux, frérot.
3: J'ai fait le détective pendant 20 ans, c'est pas pour me faire chier avec des mecs qui recèlent des lave-linges. Hein.
1: Mais je vous le dis, hein, Michel, faut arrêter de prendre. Continuer comme ça, là. Vous prenez les gens pour les cons à l'antenne, là. Ouais. Là, on parle d'Emilien, c'est un truc sérieux, donc faut arrêter les conneries.
3: Ah, enfin bon, news de merde, Emilien et compagnie, on s'en tape. Allez, bisous, Cyril.
1: Bon, allez, bisous, les chéris, tout de suite sur W9. Grosse excuse, c'est inédit. Hein. Nouveau classement, le classement des stations essence les moins chères de France.
0: Et alors ?
1: Et c'est Jean-Jacques Goldman le premier. Non, mais je vous dis, c'est complètement fou, les chéris.
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1: Si vous aimez les jeux vidéo, il y a un jeu qui cartonne, c'est GTA. C'est le jeu qui a révolutionné le jeu vidéo. C'est-à-dire que c'est le jeu où vous écrasez des gens. Moi, je m'arrêtais au feu rouge quand je faisais GTA. Ouais. Donc,
2: oui, ça n'a aucun intérêt.
3: Il a joué avec des bouées.
1: Puis une fois, j'ai écrasé quelqu'un. Je me suis excusé.
2: Il n'y a pas un constat.
1: Mauvaise nouvelle. Le jeu est officiellement repoussé.
2: Encore
1: pour la troisième fois au 19 novembre 2026.
2: Mais ça va être un truc de fou à la sortie. Hein.
1: Vous savez ce qui va se passer ? Alors, il y a déjà eu des simulations qui ont été faites. Quand il va sortir, la consommation mondiale d'énergie va augmenter toutes les heures qui suivent la sortie.
3: C'est sûr. Bah, oui.
1: Les réseaux sociaux seront inondés pendant minimum 3 mois. 50% des échanges se feront sur GTA 6.
2: Wow.
1: Le coût de production du jeu sera rentabilisé en moins d'une semaine, rien qu'avec la vente.
2: Alors qu'il a coûté, ça a coûté une fortune. Hein.
1: Les ventes de consoles vont exploser et des couples vont sans doute se séparer.
2: Tu m'étonnes.
3: Il y a même des enfants qui n'iront pas à l'école. Hein.
1: En exclu, on sait ce qu'il va y avoir dans GTA 6 qu'on ne pouvait pas faire dans GTA 5.
2: Ah.
1: Du motocross.
2: Ouais.
1: Bah, on pouvait en faire du motocross. Ah bah si, on pouvait en faire. Ouais. Du kayak.
3: Ça, on pouvait pas.
1: Jouer au billard.
2: Ah ouais.
1: Mini golf. Ah, c'est génial. Plongée sous-marine. Pas Le Pen, hein. Vraie plongée sous-marine. Aller à la salle de sport.
2: Ouais.
1: Et on pourra même faire de la pêche au moulinet.
3: C'est nul.
1: C'est première version. Tu volais des voitures, t'allais aux prostituées, maintenant tu vas faire de la pêche au moulinet.
2: Ça a changé, les gars.
1: Alors, moi, je vais vous donner en exclusivité ce qu'on pourra peut-être faire dans GTA 7.
2: Ah.
1: Moi, j'ai l'étape d'après.
2: Ok.
1: Monter une armoire Ikea.
2: Oh, ouf.
1: Inscrire ses ados sur Parcoursup.
4: Ah, bah ça, attends, galère.
1: Ça prendra des soirées entières. Aller à la déchetterie en faisant attention de ne pas mélanger le métal et le plastique dans la bonne poubelle. Assister à un match de foot dans le froid et sous la pluie. Chercher un dermatologue sur Doctolib et attendre 6 mois pour avoir un rendez-vous. Et tu ne pourras pas continuer ton jeu tant que tu n'as pas ton rendez-vous.
4: Ah là là.
1: Remplir sa feuille d'imposition avec une option de 10 euros supplémentaires pour obtenir le

0: qui est de Rimes, qui est arrivé avec Judith assez vite.
1: Ouais.
2: Oui.
3: Oui.
0: Voilà, qui est de laquelle je parle. Et on s'est dit, on ne peut pas chanter ça, Judith.
1: Bah non.
4: Non.
3: Non, ça serait dommage quand même.
1: Ça sera un peu cavalier.
2: Essaye, on va trouver autre chose.
0: On va tenter autre chose, Judith. C'est pour vous, c'est la fête, on y va.
1: On improvise. Allez.
3: Merci.
0: Aujourd'hui, on fête les Judith. C'est pour vous, Judith. Tu vas pouvoir te prendre une cuite. Fais gaffe, même si c'est ta fête. Pas finir la tête dans la cuvette. Ah,

0: Non, on l'a pas dit.
1: On l'a pas dit.
0: Pas dit la bite. Eh non. Enfin, je dis. Bonne fête.
2: Merci beaucoup.
0: Désolé, hein, ce personnage, j'y peux rien. J'y peux rien. 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

0: Bah. Oh bah, oh bah, oh bah, oh bah, oh bah, oh bah, oh bah, oh bah. Ah, ça c'était un doigt, ça.
1: Ouais. Ah, on m'a dit que l'enduit est de retour.
2: Ah, paf. Ah bah non, il y a encore une trace là. Dans l'autre sens.
1: Ça va être long. Que diraient aussi les agrafes qui se trouvent dans l'agrafeuse si elles pouvaient parler?
3: Moi,
0: et ben voilà, on est trois de plantés, dont deux de travers.
1: Tiens, en parlant de travers, le fameux clou.
0: Ah.
1: Si le clou pouvait parler, il dirait quoi?
2: Allez, vas-y, tout droit là. Et voilà, encore raté. Je suis tout tordu, on dirait qu'il va me battre.
1: C'est pas vrai. C'est pas vrai. Ah, on m'a dit que c'est le retour de l'enduit.
2: Ça y est, c'est bon, ah. C'est lisse. Ah bah non, il y a encore une trace. Bon, vas-y, laisse tomber, appelle en pro. Là.
1: Mais, ah, mais des fois, les tutos, ça va 3 secondes. Et puis, il y a la fameuse dernière petite vis. Vous avez monté le meuble entier de chez Ikea.
0: Ouais.
1: Et vous dites, tiens, c'est marrant,
0: bah,
1: il reste une petite vis.
0: Eh oh, et moi. Wouh. Eh, si je suis là, c'est qu'il y a une raison, hein.
1: Eh oui.
0: Bah, oui.
1: Eh, bah, si voilà. Reste une vis.
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1: Et c'est l'info du jour. Alors celle-là, on n'en est pas très très fiers. C'est l'info où on sait que donc notre porte-avions, hein, qui est donc en théorie, il est où maintenant?
2: Il est à Chypre.
1: Il est à Chypre.
2: Il était censé se déplacer. Apparemment, il a du mal à avancer.
1: Alors oui, parce qu'il était censé aller vers le détroit d'Ormuz. Mais bon, visiblement, il est à Chypre, donc il n'est pas encore arrivé. Ouais. Et on a appris pourquoi. Parce que nous, d'abord, on arrive toujours un peu après les complis. Moi, je pense qu'on n'en a qu'un. Donc les mecs, ils disent,
2: on va le préserver.
1: On va prendre des risques. Ça

0: Et moi, je serais deux, je le mettrais au large de Royan.
1: Voilà, on a ouais, Chypre, on va chercher des olives, des trucs comme ça,
0: l'huile d'olive. Tu le mets au large de la Palmyre.
2: Parce qu'il n'a plus de munitions, c'est ça le truc?
0: Alors voilà, en plus, il a un problème. On a le capitaine ou pas?
3: On a le capitaine avec nous en ligne. Allô?
4: Ah, vous m'entendez?
3: Ah, oui?
4: Est-ce que vous m'entendez?
3: Ouais, on vous entend.
4: Vous êtes. Le bordel ici, hein.
3: Ouais, vous êtes en panne, là, hein.
4: Non, alors non, ça va. Non, ça avance lentement, mais ça avance.
3: Bah oui, ok, ça avance. Non. Et du coup, c'est quoi qui est en panne sur votre...
4: La tête de Delco, ou l'embrayage, on n'est pas sûr, là.
3: Ah oui.
4: Non, je peux plus passer.

0: C'est-à-dire en arrivant sur les côtes de Chypre, j'ai rayé les jantes.
1: Ah merde.
0: Ah, fait chier, pas engueuler encore. Parce que je suis monté en 33 pouces.
1: Ah oui. Ouais.
0: Ça, chez Noroto, ça coûte cher. Hein. Quand ils vous les refont, c'est pas donné, ça.
2: Et il paraît que les rafales, enfin, vous en avez plus, sont bloquées aussi, là. Vous avez plus de munitions, rien. Donc,
0: Ouais. Mais pas de panique. Ici, on a ce qu'il faut. On a les goélands.
1: Mais goélands, c'est les nouveaux avions, ça?
2: C'est quoi? C'est les nouveaux rafales?
0: Non, pas du tout. C'est les vrais goélands qu'on a élevés à Noirmoutier. On les a, on leur file du laxatif.
2: Ouais.
0: On chiait sur les Iraniens.
3: Voilà, ça, c'est la France.
0: Donc, c'est-à-dire que le premier bateau qui coince, il chie sur le détroit d'Ormuz. Je peux vous dire que ça va leur faire tout drôle au barbu.
2: Ouais, d'accord. C'est vrai que ça change, là, du coup. Ça change des rafales.
0: Ouais, mais c'est très efficace. Je vais essayer de redémarrer le bordel. Excusez-moi, là.
2: Allez, on y croit.
3: Allez, Charles de Gaulle. Allez.
2: Toujours pas, hein.
0: Bon.
2: Ouais, du coup.
0: On va gonfler le bateau Intex de chez Action. On en a eu 12 pour 9,22€ en même temps qu'on achetait des bougies, donc c'était pratique. C'est bien, Chypre, hein, c'est beau. À bientôt.
2: À bientôt, capitaine.
0: J'en ai marre.
2: Bon courage.
0: Ah, bah, ça, au moins, ça marche.
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1: Saint du jour, bonne fête à toutes les Judites, les Judies, pas de vanne, non. Les Jutas. Sainte Judith, c'est en quelle année? En quelle année quelqu'un sait?
2: En 325.
1: Génial, 1260, quelle culture. Voilà, elle a vécu près de Kulmsee.
3: En Allemagne.
1: En Allemagne. C'est pas très. Voilà. Donc,
2: non, et elle faisait quoi?
1: Hein?
2: Ah, on sait pas.
4: Patronne de la Prusse.
5: Plombier chauffagiste.
1: Ils ont pas mis plus que ça.
4: Ils ont mis qu'elle était pieuse, ermite, ouais. Et voilà.
2: Elle avait un compte OnlyFans quand même.
1: Son Wikipédia est assez light.
4: Il est très court, oui.
1: Donc voilà, il paraît que les Judites qui nous écoutent sont des femmes volontaires et audacieuses et énergiques. Ouais. Souvent extraverties, elles aiment. Ah si, je connais quelques Judites. Elles aiment à multiplier les expériences. Ben dis donc, je les connaissais pas comme ça, les Judites. Et savent remarquablement bien surmonter leurs échecs. Ce sont des femmes qui connaîtraient généralement la réussite, mais en tirent peut-être un petit peu trop de fierté. Appelez-moi de la Judith.
2: Complètement débile. De quoi? En fonction de ton caractère, en fonction de ton prénom?
4: Attends, je vais chercher Jean-Pierre.
2: Rien à voir.
1: Jean-Pierre, s'il y a marqué branleur, ça me ferait tellement rire. On va vérifier sur les Jean-Pierre.
2: En fonction des astres, à la limite, je comprends, mais un prénom, ça n'a rien à voir. Comment tu veux établir?
5: Je crois qu'il y a des études là-dessus, et si, je crois qu'il peut y avoir un truc.
2: En fonction de ton prénom?
5: Parce que tu t'identifies à des mecs qui s'appellent comme toi.
1: Ouais, d'accord. Ça, c'est super ce que vous dites, mais on va passer à Judith. Tu peux avoir d'autres Judith?

0: Non, on l'a pas dit.
1: On l'a pas dit la bite.
0: Eh non. Enfin, Julie, bonne fête.
2: Merci beaucoup.
0: Désolé, hein, ce personnage, j'y peux rien.
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0: Arrêtez d'être con, tu vois bien que le petit Emilien avec sa tête de puceau, il ferait pas de mal à une mouche. Mais bon, non, mais même bon, une mouche le maîtriserait, alors bon, bon bah voilà. Donc...
1: Justement, Michel, il y a rien compris. Mais sans déconner, frérot, Emilien prévient les gens et tout ça. Là, il en a marre parce qu'il serait poursuivi par la Banque de France, ça c'est complètement fou.
2: Ah bon,
1: c'est une exclu, hein, dans TBT, là, je vous le dis, il serait poursuivi par la Banque de France.
0: Bah, qu'il nous fasse pas chier, s'il est en galère, il a qu'à revendre les 12 Clio et les 30 Dacia qu'il a gagné sur TF1. Il peut aussi revendre ses 300 Cookeo et ses 12 000 GPS.
1: Ouais, c'est vrai,
0: c'est vrai. Enfin bref, le gars. Il réassort des 12 Darty du Gers à lui tout seul. Il va arrêter de se plaindre.
1: Hein, il est en train de craquer là, mon Michel. Mais sans déconner, sérieux, frérot.
0: J'ai fait le détective pendant 20 ans, c'est pas pour me faire chier avec des mecs qui recèlent des lave-linges.
1: Hein. Mais je vous le dis, hein, Michel, faut arrêter de prendre. Continuez comme ça, là. Vous prenez les gens pour les cons à l'antenne, là. Ouais. Là, on parle d'Emilien, c'est un truc sérieux, donc faut arrêter les conneries.
0: Ah, enfin bon, news de merde, Emilien et compagnie, on s'en tape. Allez, bisous, Cyril.
1: Bon, allez, bisous, les chéris, tout de suite sur W9. Grosse exclu, c'est inédit. Hein. Nouveau classement, le classement des stations essence les moins chères de France.
2: Et alors ?
1: Et c'est Jean-Jacques Goldman le premier. Non, mais je vous dis, c'est complètement fou, Michel.
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1: Sur les réseaux hier, vous avez remarqué que quand vous commencez à regarder une archi d'intérieur qui refait des placards, vous aurez des placards toute la soirée.
2: C'est vrai.
1: Non mais c'est vrai. Hein.
2: L'algorithme.
1: Mais l'algorithme, des fois, il est sauvage parce que tu suffit que tu aies regardé deux secondes de plus un placard, tu dis, tiens, il est beau ce placard. Et alors que tu t'en fous des placards.
2: Ouais,
3: exactement.
1: Mais t'es parti pour des placards.
3: Moi, je suis en ce moment, c'est beaucoup de vidéos de mecs. Enfin, c'est une IA qui creuse dans un jardin et qui fait une pièce sous le jardin. Et tout.
1: Non, mais moi, non. Moi, je suis placard. Je suis placard.
3: Placard, toi.
1: Placard Pax de Ikea. Ouais, je sais pas pourquoi ils m'ont mis tout Pax en Ikea. Moi, j'ai passé il y a deux jours, j'avais une soirée salle de bain Pax Ikea, Pax Ikea.
2: Et
1: tout
2: moi,
1: en
2: c'est
1: Pax.
2: Les bagarres de robots.
1: Bon, alors, par contre, hier soir, il m'a mis que des trucs qui n'ont rien à voir. On va commencer par le rageux du jour. Ce monsieur est dans un parking souterrain. C'est un peu piètre. Sa voiture n'est pas un premier modèle. Il voit une belle bagnole. Il a fait un truc de foufou.
4: Je suis dans un parking et il y a un gars qui a branché sa Tesla là, juste derrière. Et je suis jaloux parce que moi, je suis en C4 et je l'ai débranché. Il m'a rentré à pied. Voilà, moi, j'ai une vieille voiture, mais je rentre pas à pied.
1: Allez. Après, ouais, je suis tombé sur une vidéo de cuisine. Alors, c'est pas Laurent Mariotte, je vous le cache pas. La recette, elle est simple. Alors, écoutez surtout le démarrage. Les autres aliments, bon, bien, c'est le démarrage qui est...
5: Alors ce soir, c'est pâte cabrana, courgettes, oignons, lardons, voilà, de la bonne crème fraîche et de la mozzarella.
1: Alors, madame, c'est pas les pâtes carbo aloana, c'est est-ce que vous pourriez la refaire? C'est pâte carbonara.
5: Merci. Alors ce soir, c'est pâte cabrana.
1: Allez, c'est bon, pas grave. On va terminer avec le dicton du jour. Enfin,

0: Et en plus de ça, j'apprends que Captain Marlowe passe sur France 2. Non, honteux.
1: Non, mais il n'y a pas que Léo Mattei qui fait des enquêtes, Jean-Luc. Hein.
0: Si. Léo Mattei est le meilleur brigadier devant Navarro, Julie Lescaut et pas de patrouille. Du coup, j'ai prévu quelque chose pour éviter la dame à la chapka qui vole la vedette à Léo Mattei.
2: Ah, ah bon ?
0: Voici la question. Comment Jean-Luc va supprimer Captain Marlowe du programme télé ce soir ? Est-ce qu'il va retirer le bouton numéro 2 de chaque télécommande des Français ?
3: Ouais, c'est chaud.
0: Ou l'autre ?
1: Ça va être trop long les boutons. On va répondre l'autre, Jean-Luc.
0: Et derrière l'autre, cher Stouff de Tulle, il va aller brûler France Télé rien qu'en crachant du feu sur la chapka de Captain Marlowe.
2: Jean-Luc crache du feu donc.
0: Jean-Luc crache du feu. Et fait des cacas arc-en-ciel.
2: Ah bon ?
0: C'était l'autre, oui. Jean-Luc Corentin crache du feu, allume du feu des petits kikis. L'équipe jaune dans Koh-Lanta. Jean-Luc est un dragon, il a allumé tous les barbecues des Yvelines rien qu'en baillant ce matin. That's life. Imaginez si je pète.
2: Oh là là.
0: Et une pensée pour les sonnes.
1: Eh ben, bisous Jean-Luc, à bientôt, merci d'avoir été avec nous. Et on a Monsieur le Président Nicolas Sarkozy qui vient d'arriver. Bonjour Monsieur Sarkozy.
4: Je vous Madame Stouff.
1: Bonjour Monsieur le Président.
4: Vous allez bien ?
1: Très bien, et vous ?
4: Écoutez, ça va, j'ai profité qu'il pleuve un peu sur Paris, la région parisienne, pour aller nager.
2: Ah bon ? Vous
4: savez, moi, une flaque d'eau près des Champs-Élysées, je fais 20 longueurs.
1: D'accord.
4: Pour finir, d'ailleurs, j'ai fait une petite bombe en sautant du trottoir. Vous voulez que je vous la fasse ?
1: Ouais.
4: Attendez. Vous m'entendez toujours ?
2: Oui.
4: Bombe.
2: Waouh ! Oh, j'ai été éclaboussé.
1: C'est un truc de malade. Bon, Monsieur le Président, là, on parle de Capitaine Marlowe.
4: Excusez-moi, mais alors, je ne connais pas du tout.

Bonjour, il est 6h du mat. Aujourd'hui, nous sommes mercredi, c'est la journée des enfants. Si vos enfants veulent faire de la radio ou sont déjà réveillés, laissez-nous un message 06 33 11 32 11. 06 33 11 32 11, c'est mon WhatsApp. Vous pouvez nous laisser des messages. Les news de 6h.

jusqu'au 27 juin afin de recueillir l'avis de la population sur ce projet de futur axe autoroutier destiné à contourner Thionville et à fluidifier le trafic vers le Luxembourg. Le tracé prévoit 7 km de route neuve en 2x2 voies, dont un tunnel de 2,5 km. L'infrastructure serait soumise à péage, environ 4 euros pour les voitures et près de 12 euros pour les poids lourds. Le coût total du projet est chiffré à plus d'un milliard d'euros. Ailleurs en Lorraine, un propriétaire d'Épinal a été condamné hier à 3 ans de prison avec sursis pour avoir logé dans des conditions indignes et dangereuses 34 personnes. Les trois immeubles concernés lui ont été confisqués.

0: indigne et dangereuse 34 personnes. Les trois immeubles concernés lui ont été confisqués. Le marchand de sommeil a également écopé de 300 000 euros d'amende. Il ne pourra pas acheter de biens immobiliers durant 15 ans, excepté pour son usage personnel et à interdiction de gérer une entreprise pendant 10 ans. L'intéressé a annoncé qu'il allait faire appel. Le bras de fer entre Total Énergie et le gouvernement, Patrick Pouyanné, le grand patron du groupe pétrolier, a menacé de mettre fin au plafonnement des prix des carburants à la pompe si l'État décidait de mettre en place une surtaxe. Au Moyen-Orient, Donald Trump a annoncé la suspension de son opération d'escorte de navires dans le détroit d'Ormuz, le temps de voir si un accord pouvait être finalisé et signé avec l'Iran. Le président américain parle de grands progrès dans les négociations. Les Dragons de Metz seront face à Saint-Amand ce soir à 20h aux arènes dans le cadre de la 22e journée de la Ligue féminine de handball. Les Messines sont deuxième à égalité de points avec Brest, qu'elles ont battu dimanche dernier. Mais les Bretonnes restent devant en raison du plus grand nombre de buts marqués à l'extérieur à l'issue de leur double confrontation. En foot, Arsenal s'est qualifié hier soir pour la finale de la Ligue des Champions. Les Anglais ont battu l'Atlético Madrid 1-0. Les Gunners retrouveront en finale le Bayern ou le PSG qui s'affrontent ce soir. Premier coup de sifflet à 21h à Munich. La météo, un ciel gris et un temps le plus souvent sec ce matin en Moselle. L'après-midi, ce sera très nuageux avec de faibles pluies. Les températures seront un peu justes pour la saison. 9 à 10 degrés pour le moment, 10 à Forbach, 15 à 17 à au plus chaud.
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0: Les sorties ciné à Forbach, Frémin, Merlebach et Sarreguemines. D'abord The Criminals, avec au cœur de l'intrigue une bombe non explosée de la Seconde Guerre mondiale découverte sur un chantier en plein Londres. Un gros dispositif de sécurité va alors être déployé pour désamorcer l'engin. Pendant ce temps-là, une bande bien organisée va en profiter pour dévaliser une banque avec parmi les voleurs Theo James et Aaron Taylor Johnson. Pour de la baston, Mortal Kombat 2, la suite du reboot adapté du célèbre jeu vidéo. Et puis deux comédies françaises pour le plaisir avec Alexandra Lamy et François Cluzet. En couple marié et heureux depuis 20 ans jusqu'au jour où éclate un secret, Fanny n'a jamais eu d'orgasme. Son mari va alors tenter de créer l'objet qui révolutionnera le plaisir féminin. Et puis c'est quoi l'amour sur un couple séparé et leurs nouveaux conjoints qui vont tous partir en voyage à Rome jusqu'au Vatican pour obtenir le droit de se remarier à l'église avec Laure Calamy, Mélanie Thierry et Vincent McCain. 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Très bon réveil.
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3: Eh bien, bonjour à tous et bienvenue dans les moins grosses têtes avec aujourd'hui, autour de la table, celle qui aujourd'hui a piqué le haut de l'orangal.

0: Et que le blanc, ça donne du cholestérol. Donc les gens se sont bêtés à manger une omelette au blanc d'œuf. Je ne sais pas si vous avez déjà mangé, c'est infect.
1: Ah bah, ouais,
0: infect. Une omelette au blanc d'œuf, c'est vraiment une punition. Et finalement, ils sont revenus en arrière. Ils ont dit, non, pour que ce soit qu'il y ait un niveau de cholestérol, il faut en manger vraiment énormément.
1: Non, c'est du bon cholestérol, en fait, bon. Je t'aperçois.
0: Et bien maintenant, on vient d'apprendre que la façon selon laquelle vous préparez vos œufs peut changer ce que ton corps en tire. Toutes les cuissons ne se valent pas.
2: Alors ça, je ne savais pas.
0: Cru.
3: Il y en a qui en prennent.
1: À la Rocky,
0: cru. L'avantage, faible absorption de protéines, risque de bactéries, non recommandé. Alors Stallone, quand il en met deux dans son verre et qu'il les gobe.
4: Mais je te dis, quand tu fais les blancs en neige, ils sont crus.
0: Bah non.
1: Bah si.
0: Mais après ils sont cuits. Mais après ils sont cuits. Oui, t'es con toi aussi.
4: Bah non, tiramisu.
1: Les îles flottantes.
0: C'est cuit.
1: Bah non.
0: Bah si.
3: Mais elle est flottante. Bah le blanc. Le blanc, tu dois le mettre au four normalement.
0: Enfin, tu crois que c'est cru toi?
1: Non, parce que. Mais non, parce qu'au four ça te fait de la meringue.
3: Mais non.
1: Mais si.
0: Quelqu'un peut nous aider là?
1: Mais non.
0: Il n'y a pas quelqu'un qui s'y connaît.
4: Non, mais le tiramisu, tu fais les blancs en neige, tu
0: oui,
4: fais.
0: Oui, bon, c'est tiramisu. D'accord. Ouais, bon, oui, mais tu les as battus, donc les bactéries, tu leur as mis les beignes.
1: Voilà,
0: c'est tout. Si vous les prenez à la coque, avec le jaune coulant.
1: Ouais.
0: Absorption élevée des protéines, digestion facile, meilleure rétention des nutriments. Donc ce serait bien ça.
1: C'est nickel ça.
3: Ah, on rajoute les mouillettes.
1: À la coque. Ah ouais.
0: Si vous les prenez cuits moyens, avec le jaune coulant et crémeux.
1: C'est mollet ça.
3: C'est mollet, 6 minutes.
0: Mollet. Bonne valeur protéines.

0: Le comprends, tu comprendras pas, faut pas le dire. Vous rentrez tard sans explication. Et vous allez dire, il y avait un embouteillage.
1: Ah bah ouais, mais la nuit.
0: Il est 23h.
2: Alors non, alors non.
3: Il peut y avoir des travaux.
2: Alors il peut y avoir. Les gens qui travaillent en région parisienne le savent, des fois ils ferment pour travaux le périphérique.
0: Alors, sachez c'est bien dans la merde, Amine. Et sachez que c'est vérifiable sur les trafics.
4: Mais tais-toi donc.
3: Un accident, non.
0: C'est vérifiable.
3: Mais non,
0: aussi.
3: Non.
0: Il y a des accidents qui sont vérifiables.
3: Non, sur la départementale 72.
0: Oui, c'est lui qui vient d'arriver.
3: Eh ben, j'ai pris la départementale 72.
0: T'as l'habitude de le faire, ça, non?
3: Oui, tous les jours, j'apprends la départementale 72.
0: Ou t'as l'inversion aussi. T'arrives tard et tu disais, mais je t'avais prévenu que j'arrivais tard.
4: Ah oui.
0: Alors que t'as pas prévenu, mais tu fais croire à l'autre.
5: En cause, ouais, tu retournes le truc.
3: Que ça, par contre, tu me le fais à moi, ça marche.
0: Toi, ça marche.
2: Ah ouais, c'est vrai, tu ne réponds pas à ce qu'on t'a dit il y a 5 minutes.
0: Tu donnes aucune nouvelle ou tu réponds pas à ton téléphone et tu dis, ah, j'avais plus de batterie, mon téléphone était mort.
3: Eh ben
0: oui, mais quand tu rentres chez toi, bah, donne-moi ton téléphone, je vais vérifier s'il y a plus de batterie.
2: Oh, là, c'est horrible.
3: Mais je vais recharger entre temps.
0: Moi, comme par hasard, je suis là.
2: La phrase que tu viens de faire, donne-moi ton téléphone. La phrase que tu viens de faire, Pierre, il a failli te le donner d'ailleurs.
0: C'est vérifiable. Il y a aussi, ah, mais je dormais. Ah ouais, tout seul, à 16h.
2: Alors pour le coup, des fois, ça m'arrive de faire une petite siestouille quand on n'avait pas l'émission.
3: Et ton oreiller, t'as mis du rouge à lèvres sur la joue. Ah oui, bah.
0: On a l'alibi ou l'excuse de ah, mais je comprends pas. Par exemple, t'es sur ton téléphone, tu scrolles et puis t'as plein de filles du même profil, elles sont toutes un peu pareilles.
3: Mais dis-moi, t'as vrillé, toi, ouais.
2: Si c'est passé, là.
0: Et tu dis, mais je comprends pas. Je comprends pas pourquoi il y a ça sur mon téléphone.
5: Ouais, ça, je l'ai déjà fait. Ça.
0: Bah, l'algorithme, quoi. On vérifie l'historique et puis t'inquiète pas qu'on peut.
2: Tu veux dire que quand on voit ça, c'est quand on va sur la page. Il y a une page sur Insta où on voit ce que tu fréquentes le plus, c'est pas ça?
0: Oui, c'est ça.
5: C'est la loupe.
0: C'est la loupe. C'est ton algorithme. En fait, on voit ce que tu.
4: On y va tous ensemble ou pas?
2: Allez, on y va. Allez, on y va. Je propose qu'on y aille tous ensemble. Allez, on y va. Piet.
4: Ouais, non, on va pas montrer.
2: Allez, Corentin, vas-y. Allez, on y va. Pietro, s'il te plaît, tu montres. Tu es très honnête, j'attends que la caméra aille dessus. Pietro montre donc son téléphone. Je ne sais pas si on peut le voir. Si. C'est quoi donc? Tu peux commenter que des filles donc.
3: Attends, là, il faut qu'il baisse.
2: Voilà, c'est que des filles. On est d'accord?
3: C'est vrai. Je ne comprends pas parce que je regarde que des vidéos de robots, qui des combats de robots.
0: Non, il y a de la bouffe, du sport, il y a de tout, en fait, des fringues.
2: Bon, moi, je peux vous montrer le mien.
3: Pourquoi il n'y a que des meufs?
2: Moi, il y a Rachida Dati, des super-héros et des bagnoles, des Porsches. Et il faudra qu'on m'explique ce que fout Rachida Dati au milieu des super-héros et des Porsches.
4: Moi, j'ai des supporters de foot, des filles, des messieurs qui font des blagues.
0: Et vous voyez
4: des
0: ce que filles. Je vous disais,
4: des filles.
0: Piette, c'est toutes les nanas, c'est toutes le même genre. Ah bah

0: Moi, j'ai des supporters de foot, des filles, des messieurs qui font des blagues.
1: Et vous voyez
0: des
1: ce filles. Que je vous disais.
0: Des filles.
1: Piet, c'est toutes c'est les nanas, des c'est toutes les mêmes genres de nanas.
2: Par contre, Piet, on est d'accord.
1: C'est le même genre
2: toi,
1: de filles.
2: Les bagnoles et Rachida Dati, elle est pas dessus.
1: Mais les filles, c'est le même genre.
2: Allez, merci.
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2: Vito.
4: Je comprends pas.
2: Coupe.
0: T'as pas fait, toi
2: Vito.
5: J'ai rien
2: tu peux le faire, s'il te plaît.
0: Non,
4: c'est quoi. Il a resélectionné, quoi.
5: C'est original comme.
0: Hein. C'est quoi, du coup.
2: Mais qu'est-ce que c'est que ça ?
1: C'est quoi ?
2: Il a des rats qui se font coiffer chez le coiffeur. Il a des gros qui font du ninja. Il a des mecs qui ont plus de dents. Et il y a des gens qui dansent sur leurs testicules. Mais qui...
4: C'est ça, vous perturbez de l'équipe. Hein. Ouais,
2: c'est... Bah, c'est... T'as presque envie d'appeler la police.
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0: les jours, les meilleurs moments de l'émission entre 5h et 7h. Merci d'être de plus en plus nombreux à nous écouter. Ça nous fait très plaisir. Peut-être qu'hier, vous avez raté des séquences de l'émission. Peut-être que vous n'étiez pas là. Peut-être que vous n'avez pas pu les écouter en podcast. La question est très, très simple. Qu'est-ce qu'on écoutera dans un instant, monsieur Vito?
1: Tout à l'heure, on écoutera Emmanuel Macron, bien sûr, ah oui, qui est passé nous voir.
0: Ah, bel président.
1: Oui. Et puis, il nous a fait quelques surprises.
0: Ouais, il était en pleine forme. Il oublie toujours qu'il est à l'antenne. Donc c'est... Et puis, on aura quoi d'autre?
1: Et puis, dans un instant, on va réécouter les chansons revisitées version Portugal.
0: Hommage au Portugal. Mais d'abord, on y mange bien, il fait beau, c'est à côté de la France, c'est des voisins. On les aime, sauf quand il y a des matchs de foot. Mais bon, voilà. Voilà, ils sont, et en plus, ils sont bons au foot.
1: Et validés par notre standardiste Mel.
0: Et si toutes les chansons étaient refaites en mode portugais pour fêter ça, restez avec nous, on s'en occupe dans un instant. Les news de 6h30, la météo.
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3: Bonjour à tous, de la grisaille, un peu d'humidité, des températures un peu justes ce mercredi. Rendez-vous dans 2 minutes pour les prévisions météo complètes. C'est une étape préalable à la déclaration d'utilité publique. Le projet d'A31 bis fera l'objet d'une enquête publique du 11 mai au 27 juin. Il prévoit la création de 7 km de tracé neuf en 2x2 voies pour contourner Thionville, avec la création d'un tunnel de 2,5 km à Florange pour améliorer les conditions de circulation de l'A31. L'A31 bis serait payante avec un péage à près de 4 euros pour les automobilistes et à près de 12 euros pour les poids lourds. Le projet est estimé à plus d'1 milliard d'euros. Un marchand de sommeil sans toit alloué à Épinal, un propriétaire immobilier, a été condamné hier à 3 ans de prison avec sursis pour avoir logé dans des conditions indignes et dangereuses une trentaine de personnes dans 8 logements de la cité spinalienne. Les 3 immeubles concernés ont été confisqués à l'intéressé qui devra payer 300 000 euros d'amende. Le proprio percevait également direct

0: Comme foutre tout.
1: J'ai un copain que j'embrasse, Claude, qui est portugais, qui me dit chargé se dit carregado, cargalo.
0: Ouais, mais on fait nous, ouais.
1: Cargado, cargado, cargado. On termine avec la reprise de Gala, Freight from Desire, c'est important aussi.

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1: La version longue.
0: Moi, je Charles Trouel.
2: On vous perd.
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2: Merci les gars, écoutez en podcast.
3: Bravo,
2: non, à peine.
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1: Il y avait à la télévision les Molières.
2: Ah.
1: Tapez-moi les audiences, s'il vous plaît.
3: Allez.
2: Je dirais 1 million.
4: Quelle France 2 ?
2: 1 million 4.
5: C'est déjà tombé là ?
2: Bah oui.
4: C'est 9h, ouais.
1: Il y en a 1 million 4.
2: Mais encore. Généreux.
3: Je suis même pas sûr.
2: Dimanche. Ah, oh, quand même, si, attends.
3: Mais qui s'intéresse qui ?
2: Bah,
5: à personne.
2: Ça passe à la télé quand même, c'est sur une grande chaîne. T'as entre ouais. un 2 et un 4.
6: Quand alors, c'était sur quelle chaîne, tu m'as dit, France 2 ?
2: C'était France Télé hier soir.
4: Là, il est marqué.
2: Combien, jeune homme ?
4: 1 million 2.
2: 1 million 2. Ouais, là, le coco, il est pas fort. Bravo, jeune homme. Peut-être plus rapide qu'eux. On sent la jeunesse. Hein.
6: Ouais,
2: les vieux, ils sont en train encore d'enlever les pubs. Elle est où la petite croix là ? ça, c'est mon équipe. Le petit jeune, tac, tout de suite, il a trouvé.
5: Lui, il fait Sciences Po. Alors,
2: Sciences Po, il me l'a trouvé tout de suite. Alors que Corentin, tu. Putain, la croix, elle part.
6: J'arrive pas à me connecter à l'internet.
4: Je vais demander à Nikos, mais il est parti chercher.
5: Merci, Théo.
2: 1 million 2. Donc, grosse cérémonie. Donc, j'ai décidé.
6: 1 million 2, ouais, je l'ai.

0: CD qu'on connaît pas, vous entendrez.
1: Okay.
0: Voilà. On y va, c'est parti.
1: Allez, vas-y.
0: On y va.
2: Molière du théâtre privé.
3: Okay.
2: Le procès d'une vie de Barbara Lamballé. Karina Testa, mise en scène, Barbara Lamballé, théâtre Le Splendide. Molière du théâtre public. Le gagnant, I Will Survive de Jean-Christophe Meurice.
3: Oh la vache, putain.
2: Molière de la comédie.
1: Ah, c'est bien, mais non, c'est bien, comédie.
3: C'est bien, ça.
4: Oui.
0: Bon, ça va, c'est bien.
2: Fin, fin et fin de Lancelot Scherrer. Mise en scène par Lancelot Scherrer au théâtre Le Pic. Molière de la création visuelle et sonore.
3: Ah,
2: alors là, attention. La petite boutique des horreurs. Ah si, c'est bien ça. Ça, pour le coup, c'est bien. De Alan Menken.
1: Ouais. Non, c'est pas qui.
2: Howard Ashman. Mise en scène, Valérie Le Sort. Christian Heck. Scénographie, Audrey Vuong. Costume, Vanessa Sandino. Pascal Langy. Théâtre de la Porte Saint-Martin.
3: Mais c'était les invités, ça, que tu... Non.
2: Comment?
3: C'était les invités, là, qui étaient... Non,
1: non, non, non.
3: Ah, les cadreurs, peut-être.
2: Molière. Molière. De la comédienne dans un spectacle de théâtre public.
3: Ouais. C'est qui?
2: Elsa Le Poivre.
1: Ah,

0: Molière de la création visuelle et sonore. Ah, la petite boutique des horreurs de Alan Menken. Molière de la comédienne dans un spectacle de théâtre public. Elsa le Poivre.
1: Ah, bah si, c'est la sœur de Vincent Cassel.
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0: écologiste propose un congé. Alors, vous savez qu'en France, quand on dit le mot congé, tout le monde dit oui. Un congé climatique de 5 jours. Bah, très bien, comme ça, ça nous ferait du 1er mai au 8 mai d'un seul prix.
1: Pour faire
0: face aux événements contraignants des fortes chaleurs. Par exemple, t'as trop chaud, tu prends un congé. Voilà.
1: Et t'as trop froid, t'as le droit aussi.
0: Tu prends un congé. Voilà, on va demander au président, qu'est-ce qu'il y a ? C'est pas ça ?
2: Mais si, c'est ça. Mais dans le fond, on pense aux charpentiers, aux machins, en pleine canicule, ça pourrait être pratique pour eux.
0: T'as raison, dis à un charpentier de ne pas faire son chiffre parce que lui, il est artisan.
1: Parce qu'il a besoin,
0: s'il est sur le toit et qu'il fait 40, c'est pas par plaisir, hein, c'est parce qu'il doit finir son chantier. On appelle le président. Allez.
3: Vous êtes en communication avec le standard de la présidence de la République française.
0: Il est là ou pas ?
4: Une pastèche de nata.
0: Ah, c'est que c'est la journée.
4: Une pastèche de nata. C'est pas un petit flan, c'est une pastèche de nata. C'est pas un petit flan, c'est une pastèche de nata.
0: Ouais.
4: Bonne journée mondiale de la langue portugaise à tous.
0: Ah bah voilà.
4: Merci. Vive le Portugal. Ah.
0: Ça va, il est cool. Ça va, monsieur le président, vous ? Ça va de votre côté ? Alors, il y a une proposition qui fait parler en ce moment, hein ?
4: Et moi, on me demande pas si je vais bien.
0: Ah bah si, pardon.
4: Non.
0: Si, je demandais.
4: C'est le président, et ça vous en touche une sans faire bouger l'autre.
0: Non, pardon. J'ai dit comment ça va, monsieur le président ? Parce qu'on est un peu pressé, c'est pour ça. Alors, comment allez-vous, monsieur le président ? Oh là là.
4: Écoutez, ça va.
0: Voilà.
4: Un peu ballonné avec ce changement soudain de température.
0: Ouais, d'accord.
4: Pff, bim. Balle de match, Félix Lebrun, je sers.
0: Attendez. Attendez, non. Non, monsieur le président. Non. Monsieur Macron, vous avez sûrement entendu parler, je parlais d'autre chose, du congé climatique. Vous savez, l'idée serait de permettre aux Français de ne pas travailler en cas de conditions météo extrêmes. Votre réaction ?
4: Non mais puis quoi encore ? Vous ne voulez pas un congé flemme aussi ?
0: Ouais.
4: Non mais vous avez craqué votre slip ou quoi ?
0: C'est pas nous, c'est Marine Tondelier, la patronne des écologistes, qui a proposé ça.
4: Mais pour qui elle se prend ? C'est n'importe quoi. Ouais. Voilà, je vous le dis. Parce qu'il y a du verglas, on ne va pas bosser ? Non mais on va où ? Imaginez si ça se passe comme ça. Chérie, je suis en week-end demain. Mais on est mardi. Oui, mais il y a du brouillard jusqu'à vendredi. Eh, c'est bon, vous m'avez saoulé. Tiens, là, ça fait du brouillard.
0: Non, écoutez, faut arrêter. Vous n'y croyez pas, ça ne se fera jamais alors.
4: Disons que si on commence à adapter le travail à chaque flocon, on va finir par négocier avec la météo. Excuse-nous l'orage, tu peux revenir mardi ? J'ai un mariage ce week-end, j'aimerais me reposer. Non, pas comme ça que ça fonctionne. Crois-moi qu'à l'époque, on m'emmenait à l'école alors que le pare-brise de la Renault Fuego était encore gelé. Donc stop. Faut arrêter de prendre des cons pour les... Faut arrêter de prendre des cons pour les...
0: Non.
4: Faut arrêter de prendre des gens pour les...
0: Cons.
4: Bon, ouais, vous m'avez saoulé. J'ai raccroché, ça m'a tendu.
0: Allez.
4: Tiens, orage dans la vallée du Cotentin, ça c'est cadeau.
0: Allez,
4: bonne journée à tous. Sur Europe 2, Pop Radio. Bonne journée.
0: Bonne journée.
4: Ils vont se faire chier, ceux-là. Merde, j'avais pas raccroché.
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jour, j'en aurai marre, cette chanson. Vous savez que j'en aurai marre un jour. Mais pour l'instant, elle me met de bonne humeur. Pour l'instant, je l'adore et quand je l'entends, je sens que j'ai passé une bonne journée. Je vais vous parler dans un instant des empêcheurs de tourner en rond. Je vais vous empêcher.

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1: Bonjour à tous, une journée sous la grisaille et dans la fraîcheur avec un peu d'humidité. La météo en version longue dans deux minutes. Quel monument représentera la région Grand Est dans l'émission Le monument préféré des Français sur France 3 à la rentrée? L'heure des votes a sonné pour choisir le champion régional sur la plateforme France.tv. Les internautes ont jusqu'au 22 mai pour départager la gare de Metz et le parc de Wesserlin en Alsace. Avant de pouvoir être déclaré d'utilité publique, le projet d'A31B sera soumis à enquête publique du 11 mai au 27 juin. Le projet chiffré à plus d'un milliard d'euros prévoit un contournement de Thionville avec 7 km de tracé neuf et un tunnel de 2,5 km à Florange pour désengorger le trafic vers le Luxembourg. Si elle voit le jour, cette portion sera payante, près de 4 euros pour les automobilistes et environ 12 euros pour les poids lourds. En complément, le projet prévoit aussi l'élargissement de l'A31 existante à 2x3 voies entre Thionville et la frontière luxembourgeoise, sans compter la transformation de la bande d'arrêt d'urgence en une voie réservée au transport en commun. Il va devoir trouver d'autres sources de revenus. Un propriétaire de 57 ans a été condamné hier à Épinal à 3 ans de prison avec sursis pour avoir loué des logements insalubres et dangereux. Le tribunal a par ailleurs prononcé la confiscation des biens immobiliers, 300 000 euros d'amende, 15 ans d'interdiction d'achat de biens immobiliers, excepté pour son usage personnel, et 10 ans d'interdiction de gérer une entreprise. Dans un marché chamboulé par les plateformes asiatiques, le géant américain Amazon a annoncé hier soir un investissement de 15 milliards d'euros pour les 3 prochaines années en France et promet de créer 7 000 emplois, ce qui tranche avec les 30 000 suppressions de postes dans le monde. En pleine restructuration, Amazon investit également en masse dans l'intelligence artificielle. Parmi ses grands projets dans l'Hexagone, la création de 4 nouveaux centres de distribution en France, dont un déjà annoncé en Alsace à Ensisheim. Enfin, une solution pour le bateau de croisière immobilisé au large du Cap-Vert. 3 malades qui auraient contracté un hantavirus doivent être évacués par le port de Praia. Puis le navire doit ensuite prendre la direction des îles Canaries. Les membres d'équipage et les passagers y seront examinés avant de pouvoir rejoindre leur pays respectif. Metz, Saint-Amand-les-Eaux à l'affiche ce soir aux arènes pour la 22e journée de la Ligue féminine de handball. Pendant ce temps-là, le leader Brest à égalité de points avec les Messines recevra les Provençales de Plan de Cuq en foot. Bayern PSG à suivre en demi-finale retour de Ligue des Champions dès 21h. Hier soir, les Anglais d'Arsenal ont gagné le premier ticket pour la finale en s'imposant face à l'Atlético Madrid 1-0. Et puis en basket, c'est fini pour Monaco en Euroleague qui a été éliminé en quart de finale par l'Olympiakos après 3 défaites face aux Grecs.
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1: Un ciel gris et un temps le plus souvent sec ce matin en Moselle. L'après-midi, ce sera très nuageux avec

Un ciel gris et un temps le plus souvent sec ce matin en Moselle. L'après-midi, ce sera très nuageux avec de faibles pluies. Les températures sont un peu justes pour la saison. 9 à 10 degrés en ce moment, 10 à Forbach, 15 à 17 au plus chaud. Le temps sera encore un peu instable jeudi avant une embellie vendredi et un redoux. Samedi sera encore plus marqué. Le redoux sera encore plus marqué. Dimanche devrait se passer en revanche sous les averses et les orages tout de suite. 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
2: Tous les matins entre 7h et 11h et tous les jours entre 15h30 et 18h, on vous accompagne, on vous fait sourire dans cette période qui est un petit peu compliquée. Je voudrais faire un gros bisou à quelqu'un qui m'a laissé un message, qui m'a beaucoup fait rire, que j'ai trouvé très gentil. Il s'appelle Sébastien Martin. Je fais un bisou à Sébastien. Il me dit bonjour, il y a presque 30 ans. Wow.
3: Ouf.
2: T'étais animateur sur Skyrock. Ouf. Alors, pour ceux qui ne le savent pas, j'ai été animateur sur Skyrock.
4: Ah ouais,
2: même toi, tu le savais pas.
4: T'as envoyé du Dadju et tout là.
2: Bah en fait, non, parce que Dadju n'était pas né.
4: Ah ouais.
2: Mais on avait lancé le rap.
4: Ah ouais.
2: Voilà.
4: Ouais.
2: Puis après, c'est...
5: C'était des Benny B à l'époque. Hein.
2: Non. C'était le secteur A, c'était machin et tout. Donc là. Voilà. Et puis
4: tu étais en jogging.
2: J'ai porté le jogging.
3: C'était un jogging.
2: Tu crois que les mecs sont tous en jogging
5: de travers.
2: Tu crois que les mecs ils vont chercher un café en roue arrière et en T-Max dans les couloirs
3: avec les claquettes.
2: Non mais c'était un beau souvenir et j'ai rencontré que des gens qui y sont toujours d'ailleurs.
3: Ouais.
2: À qui je ferai un gros bisou. Difool, Fred, ouais. Laurent Bounot, le patron. Voilà, c'est des gens que j'aime beaucoup. Donc il me dit voilà, t'étais animateur sur Skyrock et j'étais assis dans le studio, au fond du couloir, sous la fenêtre, l'après-midi. Avec d'autres auditeurs, oui, parce que l'émission n'était pas en public, mais on pouvait laisser rentrer 5-6 auditeurs. Depuis, je suis un dard.

0: Ce serait bien que t'évolues.
1: Et il me dit, cela dit, moi je suis toujours auditeur.
0: Bon bah voilà.
1: Voilà, bah j'espère que t'es pas assis sous la fenêtre, que t'as changé de position quand même. Merci pour tous ces bons moments. Merci mon Seb, merci pour ta gentillesse et ta fidélité. Je voudrais quand même vous dire que la France qui bosse et qui se lève tôt, un plombier, toujours avoir un plombier dans, dans ses copains, ça peut servir. Le Uber Eats Machine arrivera tout à l'heure, je vous préviens, nous aurons le cake aux fruits qui va faire son entrée dans le Uber Eats Machine et le barbecue évidemment qui est très très bien classé. Avec le retour du beau temps, enfin beau temps, pas aujourd'hui encore.
2: Parti.
1: Demain, ça va aller mieux.
0: Un petit peu.

0: Nous aurons le son des réseaux tout à l'heure avec quelqu'un qu'on aime beaucoup, qui fait des micro-trottoirs dans la rue et qui tend son micro avant de savoir ce qu'il va poser comme question. Et même quand il te pose sa question, les mots arrivent dans le désordre. Tu sais, c'est la caisse numéro 3 du supermarché qui s'ouvre et tu sens que tout le monde arrive en même temps. C'est les mots dans sa tête. Nous aurons dans un instant aussi la Villa des animateurs qui parlera de la 7e compagnie, Jeff Tuch et Patrick Sébastien. Pourquoi ? Parce que ça passe à la télé, Stouff est en forme.
1: Ça va, mal dormi, mais ça va.
0: Petite nuit. Mon Pietro.
2: Je suis un peu tendu pour ce soir.
0: Pourquoi ?
1: Il y a match.
0: Bayern-PSG.
1: Oh, mais dites pas que vous le regardez ensemble, les deux, Corentin.
2: Bien sûr que si.
1: Oh là là.
0: Mon petit Corentin va bien.
3: Ouais, en forme.
0: Ça va, notre journaliste va bien aussi. On embrasse.
2: J'ai fait un rêve bizarre. J'ai rêvé que Clara Luciani sortait un album vegan.
3: Allez, on s'en fout, c'est chiant.
2: Je sais pas ce que ça veut dire.
0: Quand on va repeindre le mur des dépressifs, le premier coup de pinceau sera pour toi. Parce que je crois que ça t'a marqué, ce mur là-bas. Avec le mec qui passe devant, elle sortit un album vegan. Ah, nous avons Vito qui réalise cette émission. Bonjour. Bienvenue à toute l'équipe. Et je voudrais vous dire, je vais pas vous parler d'actu pour démarrer, je vais vous parler des empêcheurs de tourner en rond. Vous savez, ces gens que vous ne connaissez pas. Et vous vous dites, je pense que ces gens sont programmés pour nous faire chier. Je vous explique. Hier soir, je rentre dans mon parking d'immeuble, machin et tout, et rapport à ma place de voiture était déjà prise par ma voiture, et j'étais avec la voiture de ma chérie. Donc, plutôt que de squatter une place libre, ce que je ne ferai jamais, et pourtant il y a des places, vous voyez des fois qui ne sont jamais prises, il y a un angle dans le fond du garage où généralement il y a des gars qui mettent deux ou trois voitures, c'est la fameuse place entre guillemets, les gens qui font un dîner, tu vois. Et donc je me colle, mais vraiment au bout de l'angle, ce qui fait que tu peux très largement passer sans faire de créneau, quoi que ce soit. Donc en gros, je vous la fais courte, j'emmerde personne. Et je sors de ma voiture et je vois une dame qui arrive dans sa voiture. Puis tu sais, avec ce petit sourire, elle baisse sa fenêtre, avec ce petit sourire de la prof de CDI, te rappelle que t'as pas ramené ton livre.
2: Ouais.
0: Tu sais, elle te regarde et dit, les trois mousquetaires, c'était il y a trois jours qu'il fallait les ramener. Tu la vois, ce petit sourire.
1: Je l'ai là,
0: Tu l'as en tête. Et donc, je lui dis bonjour madame. Et elle me dit, ça c'est pas une place pour ce

0: de béton.
1: Mais t'as surtout,
0: et je suis garé sur sa place.
1: Mais t'as surtout envie de t'arrêter. T'as passé ta journée de boulot. Je pense que tous les gens qui vivent en immeuble savent de quoi je parle, ou quoi, un voisin qui les fait chier. T'as passé ta journée de boulot, t'es machin, tu rentres chez toi, t'es content. T'as qu'une envie, c'est de dire qu'est-ce que ça peut te foutre. Ouais. C'est-à-dire que la dame, elle partait. Elle était même pas là ce matin, parce que j'attendais de voir sa voiture. Elle était partie. Elle est partie le soir. T'as envie de dire que ça peut te foutre.
0: Ouais. À mon avis, un matin, tu vas retrouver tes essuie-glaces sorties. Ouais. Tu sais, la fameuse. Ouais.
1: Elle est rétro. Je ne vous cache pas que ce matin, j'ai vérifié. J'ai fait le tour de la voiture. Je ne cache pas.
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1: Allez. Bonjour. Voici Asenéo. Dans un instant, est-ce qu'on peut tout récupérer après un divorce? On en parle juste après.

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0: J'aime pas l'aluminium. Mais trop d'aluminium. Restez avec nous, ça c'est Katy Perry, c'est ce que vous allez entendre dans un instant à 7h30. Juste après les news, vous aurez rendez-vous avec le Uber Eats Machine. Toutes les chansons qui ont été refaites. Vous voulez que je vous dise en exclu ce qu'il y a dedans ?
1: Vas-y. Oui.
0: Ça se fait pas en théorie, hein. On révèle pas le classement. Hein. Le cake aux fruits fait son entrée.
2: Pas mal ça.
0: Il y aura une reprise de ABBA.
1: Ah ouais ?
0: Il y aura du... La fraise. La fraise.
1: Oh, la gariguette.
2: Ah, c'est l'époque, hein. C'est
0: et
2: la
0: alors,
2: saison. Là.
0: Alors, la première place du Uber Eats Machine, je ne l'ai pas vu venir.
3: Ah ouais ?
1: Ah, un indice.
0: Je ne l'ai pas vu venir.
3: On en a peut-être un peu parlé tout à l'heure.
0: On a peut-être un peu parlé.
1: On a un peu parlé.
0: Rapport avec du cheval. Je ne dis rien. La d'accord. France qui bosse et qui se lève tôt, alors que tout à l'heure, vous allez peut-être gagner votre loyer. 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
1: On s'inscrit par téléphone, par SMS, au 7 12 13, et on met loyer, L-O-Y-E-R, au début de son message.
0: Très bien.
1: Et à ce moment-là, vous avez laissé vos coordonnées.
0: À ce moment-là.
1: Si vous allez.
0: Tu vois, le gars t'appelle, tu vois.
1: Voilà, le gars vous appelle.
0: T'appelle, il dit dis donc, dis connard.
1: Non, c'est quoi ? Qu'est-ce
0: dis donc,
1: que tu dis ?
0: C'est quoi la radio qui paye ton loyer, connard ?
1: Non,
2: il n'y a pas le connard.
0: Et là, tu réponds, tu vois, tu dis Europe 2, et tu dis voilà. Oui. C'est ça, hein, connard.
1: Non, toujours pas.
0: Pourquoi
1: non,
0: tu m'appelles pour un tennis ah,
1: non, quelle est la seule radio qui paye votre loyer ? Europe 2, évidemment.
0: Très bien, je salue beaucoup de réactions, j'ai filmé tout à l'heure.

0: Bonjour, plombier chauffagiste. Salut, bon David, comment ça va?
1: Salut l'équipe, salut Koé.
0: David,
1: ça va.
0: Il a une petite entreprise, il est artisan à son compte, raconte-nous.
1: Alors, j'ai une petite entreprise de 3 personnes et depuis 20 ans pratiquement.
0: Très bien,
1: et
0: ça se passe comment? Ça se passe bien? Ça se développe? T'es content des chiffres? C'est plus mou? C'est comment?
1: Ça se développait bien et là, je te cache pas, à la fin du mois, je pense qu'on va se plier les côtes, quoi. On va fermer, quoi.
0: Ah bon? Ouais. Non, pas pourquoi? Parce que c'est quoi? C'est les salaires ou c'est pas assez de commandes?
1: Bah, il y a les commandes, elles sont faibles, et puis il y a surtout les paiements qui sont trop loin arrivés, donc d'un moment, tu te mets en dette, quoi. Donc voilà.
0: Raconte-moi un petit peu, tu bosses dans quel coin de France?
1: Ah, nous, on est dans l'Oise et dans le Val d'Oise, et on de temps en temps à Paris, mais on préfère aller à la campagne, on met moins de temps.
0: Ben, tu veux que je te dise? Moi, j'ai à faire des fenêtres la dernière fois chez moi, je suis à Boulogne, à Paris. Mm-hmm. Et ben, j'ai pris des mecs qui sont venus de l'Oise. Parce que tu te fais déchirer la tête Paris. À Paris par les artisans, mais déchirer, qui sont artisans souvent, comme moi, je suis pilote de Formule 1. Voilà. Et si tu veux, et j'ai pris des gars qui sont venus du 60 et qui m'ont fait un super boulot et qui étaient. Et voilà. Et honnêtement, des fois, il faut faire venir des gens d'un peu plus loin.
2: Moi, j'ai des potes de l'Oise qui se déplacent pas à Paris. Hein.
0: Bah ouais, mais ils m'ont proposé. Je me serais pas permis. Bon, on va voir si t'es un bon plombier chauffagiste. Qu'est-ce qu'une pompe à chaleur? C'est un extrait de film porno. C'est une pompe femelle qui peut tomber enceinte. Ou c'est la machine qui capte la chaleur extérieure de l'air pour la transférer en énergie, transformer en énergie.
1: Alors j'ai un petit doute entre la première et la troisième, mais je dirais la troisième.
0: C'est bonne réponse. Très bien. Qu'est-ce qu'une clé à pipe? C'est la suite du film d'avant. C'est une clé qui est mauvaise pour la santé. Bah oui, c'est un code pour une fellation. Ou c'est un outil de serrage à tête hexagonale.
1: La 3.
0: Très bien. Et enfin, qu'est-ce qu'un tarodage? C'est un jeune plombier, mais qui est en rodage. Bon, il ne faut pas qu'il aille trop fort. C'est un plombier qui joue au tarot. Ah, dis donc, ça aurait été une bonne journée. J'ai un bout de fortune. Ou c'est une opération qui consiste à usiner un filet à l'extérieur d'un alésage. Je n'ai donc. Oui, c'est ça, c'est la 3.
2: Ah, voilà. T'embête pas,
0: on n'a pas compris. C'est un terme de professionnel dans.
2: Bravo.
0: Bisous. Mon David,
2: bon courage,
0: je croise les doigts pour qu'il y ait un chantier qui tombe au bon moment, mon pote. Je te promets.
1: Ouais, Coïps. Je peux laisser une petite annonce. Moi, bon, de toute façon, je sais que je vais pas continuer longtemps, mais s'il y a des personnes dans le secteur qui cherchent un plombier ou quoi que ce soit,
0: vous cherchez un plombier dans l'Oise ou aux alentours, contactez-nous sur mon Insta, Koé officiel ou sur Facebook. On vous enverra David. Je t'embrasse, mon David. À bientôt.
2: Bisous, David.
1: Je passais un gros bisou à ma femme et à mes enfants.
0: Eh ben, je t'embrasse et un gros merde pour la suite, d'accord? Bisous, mon pote. Bisous.
1: Merci à l'équipe.
0: Ciao.
2: Bisous.
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0: C'est vrai que c'est une galère.

0: la carillette.
1: Tu sens que notre producteur, son, il avait trouvé le truc, il a dit j'ai trouvé l'effet, je continue. Allez, ouais. Et enfin, première place, surprise. On en retrouve souvent sur les cartes des brasseries, des restaurants. Ouais. Une viande que tout le monde connaît avec un petit teuf dessus. Ouais. C'est le
2: steak à cheval. Steak à cheval. Mom. C'est le steak à cheval. Oh. Steak à cheval. Mom. Steak à cheval.
1: À retrouver en podcast le classement du Uber Eats Machine.
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1: Préparez-vous, il fait des micro-trottoirs, mais n'a pas tous les mots, n'a pas toutes les phrases et n'a pas tout.

0: fois que je le vois faire ça, il rentre, il passe comme voilà. ça.
1: Et fait comme ça avec les mains.
0: Non mais c'est incroyable.
1: Il fait des pinces.
0: Il rentre et puis dès qu'il est face à la porte, il se met sur le côté, il longe la porte. Tu vois des gens morts, il y a quelqu'un au milieu de la porte.
2: T'imagines, pardon madame.
0: Non mais c'est incroyable. À chaque fois je le vois, j'y vais.
3: Bah, il fait attention.
0: Allez, Villa des animateurs, reparlons de la 7ème compagnie, si je ne dis pas de bêtises, demain soir sur TF1. Est-ce que les personnalités de la Villa vont regarder? On a qui? On a Jeff Tuch, je crois.
3: Jeff Tuch qui est avec nous.
4: Coucou
3: oui.
4: les coins-coins. Ah bon, ça va?
0: Ça va toi?
4: Bah alors, comme ça, on parle de la 7ème compagnie.
3: Ouais.
4: Vous l'avez retrouvée? Mais elle était où? Elle était là, on va chercher partout.
0: Elle est là,
4: elle est plus là. Bah, où c'est qu'elle est, la 7ème? Pitivier, t'es là ou t'es plus là? Où c'est que t'es?
3: Jeff, c'est demain sur TF1. Est-ce que vous allez regarder, Jeff?
4: Non, Cathy va encore gueuler.
3: Et pourquoi?
4: Bah, parce que je regarde déjà assez la télé comme ça la journée. Bah oui, j'ai que ça qu'à faire, je suis au chômage.
0: Bah oui.
4: Et en plus, ma Cathy, elle veut plus que je regarde ce film. Quand je le regarde, après, je fais que de dire les répliques.
3: Alors, c'est-à-dire, par exemple?
4: Bah, quand Cathy, elle épluche les patates, moi, je dis au pot des patates de rester groupie. Rester groupie. Mais sinon, ça tombe par terre. Ah, pour qu'elle reste groupie. Bah oui. Puis après, tu sais, quand elle a coupé les frites, ouais. au moment de les mettre dans l'huile, dans la friteuse.
0: Ouais.
4: Voilà, un petit bas pour les frites. Un petit bas pour les frites. Un petit bas. C'est marrant, mon coué. Allez, bisous, les quoi-quoi.
3: Merci, Jeff. Bonne journée. On va finir avec Patrick Sébastien, voir ce qui se passe.
4: Allez,

0: Salut le petit lefto, ça va?
1: Salut Patrick, ça va et vous?
0: Surtout l'ouverture du Cap d'Agde, comment t'es en fou?
1: Ouais.
0: Je vais pouvoir refaire ma série de concerts dans les campings.
2: Et cette année, faites gaffe.
0: Plus de caméra. Voilà. Petit week-end de 3 jours qui arrive.
1: Oui.
0: Putain, ça va faire du bien. On va se mettre les pruneaux au repos parce que ouais, le week-end dernier, je veux dire, depuis le week-end dernier, ils font plus de jus.
1: On veut pas plus de détails, Patrick. On parle du film. On a retrouvé la 7ème compagnie diffusée demain soir sur TF1.
0: Putain, j'adore. C'est ce que je dis souvent au Club Libertin. Eh les gars, on a retrouvé la 7ème chronique.
1: Patrick,
0: il est tôt en plus. Pète un coup, Mastouf, t'as 8 de tension.
1: Mais bon, quand même, 7,56.
0: C'est bon, on va pas nous claquer dans les pattes. On peut plus rien dire. Je peux faire une petite chanson?
1: Alors j'hésite là quand même.
2: Famille.
3: Septième compagnie, tout ça.
0: Ok, ouais. Allez. Alors, musique.
2: J'ai très peur.
0: Et la 7ème, c'est vraiment chouette.
1: Ah, ça va.
0: Je la regarde avec madame sous la couette. À la fin, je lui dis à l'oreille, Delphine, touche mes mirabelles.
2: Mais non,
0: j'ai dit Delphine.
1: Qu'est-ce qu'elle fout là, Delphine?
0: Ah bah c'est cadeau.
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0: Bravo Britney, tu nous as mis en retard.
1: Ah bah bravo.
0: Bravo, ça va l'équipe, vous êtes en forme?
2: Oui.
3: Oui. Oui.
0: Vous avez bien dormi?
2: Oui.
4: Non.
0: Mais Stouff, qu'est-ce que t'as à mal dormir en ce moment?
4: Bah, j'en sais rien, moi.
2: C'est les soucis, ça.
4: Ouais, moi, j'en sais rien.
0: Ouais, c'est les soucis, je vois bien que c'est les soucis. Oh, dis donc, tiens, il y a une info qui...

0: news arrive dans un instant.
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0: Allez, on est en retard, mais c'est rigolo. 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
17: Salut, on est en retard, 8h03. Oh là là là là. Bonjour, l'heure des news. Nous sommes mardi, vous êtes en train de vous réveiller, vous êtes en train de vous dire mais qu'est-ce que je vais faire des enfants aujourd'hui parce qu'on est mercredi. Là, vous pouvez nous laisser un message. 06 33 11 32 11, c'est mon WhatsApp.
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19: Bonjour à tous, de la grisaille, un peu d'humidité et des températures un peu justes ce mercredi. Rendez-vous dans deux minutes pour les prévisions météo complètes. Le projet d'A31 bis sur la pédale de l'accélérateur, une enquête publique sera ouverte à partir de lundi prochain et jusqu'au 27 juin afin de recueillir l'avis de la population sur ce projet de futur axe autoroutier destiné à contourner Thionville et à fluidifier le trafic vers le Luxembourg. Le tracé prévoit 7 km de route neuve en deux

fluidifier le trafic vers le Luxembourg. Le tracé prévoit 7 km de route neuve en deux fois deux voies, dont un tunnel de 2,5 km. L'infrastructure serait soumise à péage, environ 4 euros pour les voitures, près de 12 pour les poids lourds. Le coût total du projet est chiffré à plus d'un milliard d'euros. Dans les Vosges, un propriétaire d'Épinal a été condamné hier à 3 ans de prison avec sursis pour avoir logé dans des conditions indignes et dangereuses 34 personnes. Les trois immeubles concernés lui ont été confisqués. Le marchand de sommeil a également écopé de 300 000 euros d'amende. Il ne pourra pas acheter de biens immobiliers durant 15 ans, excepté pour son usage personnel, et a interdiction de gérer une entreprise durant 10 ans. L'intéressé a annoncé qu'il allait faire appel. Une dispute qui tourne mal entre consommateurs de stupéfiants, c'est la piste privilégiée à Sarrebourg. Après la découverte hier d'un homme tué à l'arme blanche dans un appartement, l'auteur présumé des faits est interpellé et placé en garde à vue. Trois femmes présentes dans l'appartement ont également été entendues comme témoins par les policiers. Et puis la découverte des corps sans vie d'un homme et d'une femme hier dans une maison de Sarreguemines. Le couple âgé d'une cinquantaine d'années présentait des plaies causées par une arme blanche. Il pourrait s'agir d'un drame familial. Le coup de pression de Total pointé du doigt après l'annonce de bénéfices records. Le patron de Total Énergie, Patrick Pouyanné, a affirmé que son groupe ne pourrait pas maintenir les plafonnements des prix à la pompe en cas de taxe des superprofits pétroliers. Une menace à peine voilée pour le gouvernement, sous pression également d'une grande partie de la classe politique qui réclame la mise en place d'une surtaxe. Une énième volte-face de Donald Trump après avoir multiplié les menaces contre Téhéran, puis lancé son projet Liberté pour libérer le détroit d'Hormuz. Le président américain a finalement annoncé hier soir sa suspension, le temps de voir si un accord pouvait être finalisé et signé avec l'Iran. À 5 journées de la fin du championnat, les Dragons de Metz vont recevoir ce soir aux arènes Saint-Amand, handball, porte du Hainaut. Les Messines sont deuxièmes au classement général de la Ligue féminine à égalité de points avec le leader Brest. Les Nordistes sont quatrièmes derrière Chambray. Et puis les Anglais d'Arsenal espèrent gagner leur première Ligue des Champions le 30 mai à Budapest. Ils se sont qualifiés hier soir pour la finale en battant l'Atlético Madrid 1-0. Les Gunners retrouveront le Bayern Munich ou le PSG. Les Parisiens

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1: Un ciel gris et un temps le plus souvent sec ce matin en Moselle. L'après-midi, ce sera très nuageux avec de faibles pluies. Les températures un peu juste pour la saison, 10-12 en ce moment, 11 à Forbach et Porcelet, 10 à Saint-Bouze, 15-17 au plus chaud. Le temps sera encore un peu instable jeudi avant une embellie vendredi et un redoux. Samedi, il sera encore plus marqué. Dimanche devrait se passer sous les averses et les orages. 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
1: 06 33 11 32 11, vous nous laissez vos messages.
2: Salut Coé, salut toute l'équipe. Bon, ben, je vous écoutais ce matin là, et au sujet du rapport de Charles Lalanque. Donc, il ne supprime pas du tout le sport. Il s'est même expliqué avec Alina sur sa chaîne. Et voilà, j'ai bien écouté. Donc, Tour de France, match, tout est maintenu.
1: Oh, ça va.
2: Voilà, c'était une fausse information.
3: Monsieur, bien sûr.
2: Je vous souhaite une bonne journée. Je vous fais de gros bisous à toute l'équipe.
3: Bisous.
2: Chouette. Bisous.
1: Et on embrasse les oiseaux qui sifflent derrière, je les ai reconnus. Des fois, ils sont sous ma fenêtre. Bon, en tout cas, voilà, non, il ne supprimait pas le. Il y a plein de trucs qui ont circulé. Bon, voilà, écoute, on verra ce qui sera fait sur ce truc-là, sur la réforme du service public.
4: Rien du tout, sûrement.
1: À mon avis, malheureusement, sinon, ils feront attention, ils feront plus gaffe. Voilà, c'est tout. Qu'est-ce que j'ai voulu vous dire d'autre ? Dans un instant, nous aurons Jean Castex, parce que pour le coup, les prix des billets ne cessent d'augmenter, ça c'est une vérité.
4: Ça, c'est insupportable.
1: Mais les billets de train.
5: Mais les réservations sont en hausse.
1: Tout est blindé.
5: Donc,
1: C'est blindé. Blindé.
5: Les billets de train pour aller en Bretagne, mais c'est à un prix.
1: Si ce week-end, vous dites, tiens, de partir avec ma chérie, je vous invite à essayer de trouver un billet de train. Si pour le week-end prochain, vous voulez partir dans le sud et vous dites, tiens, je vais regarder, je vous invite à essayer de regarder. Tout est blindé. Alors, moi, je voulais aller voir ce week-end dans le sud des copains. Voilà, on devait descendre dans le sud. Je voulais prendre l'avion.
5: Ouais.
1: Je suis dit, on ne sait jamais.
5: Bah oui.
1: Vous savez combien l'aller-retour par personne Paris-Nice
5: Paris.
1: En écho, tout

0: C'est une semaine de vacances tout inclus dans un club à Marrakech ou à Marbella. Vous êtes devenu fou en fait sur les prix des billets. Je crois que vous êtes devenu fou.
1: Et avant, les gens disaient bon, cette année, je pars pas à l'étranger, pas trop d'argent, on va rester en France tranquille.
0: Ben non.
1: En fait, c'est pire maintenant.
0: Mais il a raison. Aujourd'hui, vous partez, et ça va pas faire plaisir aux commerçants ce que je dis, mais vous partez une semaine tout frais payé en Espagne, ça vous coûte moins cher que le prix du billet pour aller en Corse.
2: Oui.
0: C'est la Corse, si vous voulez y aller maintenant l'été, c'est un truc de riche. Tout explosé.
3: Et là, les compagnies aériennes, ils commencent à annuler leurs vols. Et ils prévoient de les annuler jusqu'en novembre, de l'année prochaine.
0: Ça veut dire que vous avez payé très cher, vous n'êtes peut-être même pas sûr de partir.
3: C'est ça.
0: Bon, allez, c'est un beau bordel, tout ça. Heureusement, nous sommes là tous les matins entre 7h et 11h. Ça n'augmente pas puisque c'est gratuit. De retour entre 15h30 et 18h. Le top de Stouff à 8h30, ça sera.
4: Les phrases de Daron qui sont inévitables qu'on se passe de génération en génération. Tu te dis jamais, je dirais ça à mon enfant. Puis en fait,
0: tu l'as dit.
4: Mais
0: t'as complètement raison, Astouf. Voilà. On apprend que les Pays-Bas vont interdire les pubs pour les viandes et les SUV. Alors ça.
2: Ah ouais.
0: Alors ça.
4: C'est quoi le rapport?
0: Tout ce qui est lié aux énergies fossiles, avions, SUV, donc voitures, 4x4, avions, compagnies. Compagnies aériennes ne pourront plus faire de pubs. Ces pays, alors vous savez qu'on dit souvent que nous on est secoués, mais je crois qu'il y a d'autres pays qui vont pas mieux.
3: Mais comme tu disais tout à l'heure, ça veut dire que c'est à Paris l'année prochaine.
0: Ça c'est le lobby, ça c'est tout le délire écolo qui dit faut interdire. Mais c'est comme les pubs voitures. Enfin, moi je ne comprends pas. Je serais Renault, je serais même.

0: Non, tu dis ce que tu as. Si, les pubs, si. Mais le contenu de ta vidéo, tu peux dire intégralement ce que tu veux. C'est la différence.
1: Ça va être bien, toi, le dimanche matin, turbo. Hein. Quand tu vas voir les nouveaux vélos et tout, là.
0: Je regarde déjà moins. Hein. Voilà. Donc, en fait, ça va faire un paquet d'interdictions, ça. Hein, plus de. Donc, genre, j'ai la liste des produits autorisés à la publicité à Amsterdam.
2: Ah, qui sont autorisés.
0: Les marques de vélo cargo.
2: Oui.
0: Les Diabolo.
2: Ouais.
0: Ah. Les Diabolo,
2: les
0: trucs pour faire en bois. Les nœuds papillons en carton recyclé pourront faire de la pub. Les kits de fabrication de bière artisanale à faire chez vous. Les bougies parfumées seulement en bois de cèdre.
2: Ah, c'est bien,
0: les gourdes en inox avec une photo de Greta Thunberg, ça vous pourrez faire de la pub. Le shit, mais bio.
2: Ah.
0: Les pilules d'extasie produites localement dans un petit quartier, mais qui se consomment dans un café.
2: C'est important.
0: Et enfin, le quinoa, seulement s'il est venu à pied du Brésil.
3: Les commerciaux, ils vont galérer quand même.
0: On me dit qu'Anne Hidalgo vient de se présenter aux élections municipales d'Amsterdam. Allez.
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0: On parlera des prix des billets de train tout à l'heure et nous reviendrons sur les mots à savoir à la machine à café, c'est important.

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16: C'est le moment de vous offrir le loyer. Alors, dans un instant, il y aura Bruno Mars. J'espère que vous allez passer une belle journée aujourd'hui. Ma petite Stoufette est là.
17: Oui.
16: Pietro.
17: Oui.
16: Corentin, Vito Salut. Réalise cette émission. C'est Bonjour. Le moment peut-être de vous offrir le mois de loyer ou le remboursement du crédit à 8h26. J'appelle. Allez, on y va.

0: Alors, je travaille dans les achats,
1: ouais,
0: en milieu hospitalier.
1: D'accord, très bien. D'accord, donc, d'accord.
0: Voilà.
1: Ok, donc les blouses qui sont ouvertes jusqu'à l'arrêt des fesses, c'est toi.
0: Voilà, c'est moi. Les couleurs, ouais, c'est moi.
1: Alors, pourquoi tu veux pas. C'est toujours été un mystère pour moi, la blouse avec le cul à l'air. Est-ce qu'on n'a pas trouvé une formule avec une blouse qui ferme?
0: Ah non, on aime le sexy, nous.
2: Ouais, c'est sexy, je suis pas sûr que ce soit le terme.
1: Ah, c'est vrai que tu croises Maurice, 78 ans de dos, qui déambule avec le cul à l'air. C'est vrai qu'on est dans le sexy. Quel est le montant du loyer? D'abord, on est dans quelle ville?
0: Alors, j'habite dans le pays de Beach, avec un E, très important.
1: Pays de Beach, c'est Beach.
0: Je suis en Moselle, et voilà.
1: D'accord.
0: Et le montant de mon loyer est de 1100 euros.
1: Toi, tu veux dilapider la fortune d'Arnaud Lagardère. Hein,
0: c'est ça, en fait.
1: T'en veux à notre patron. Hein, tu te rends compte un peu. Là, il nous écoute. Arnaud, il se dit tiens, je vais écouter les autres cons là, pour que ça me change des infos. Il nous écoute, il se détend, il prend un 1100 euros. Ouais, ça va pas lui.
3: Ça
1: va pas passer une belle journée. Hein.
0: Ça lui fera pas de mal.
2: Oui.
1: On va peut-être pas lui expliquer comme ça. Tu sais quoi? Je vais demander à Josiane tout de suite. Josiane, c'est quoi pour le loyer, ma Josiane? Quoi?
4: Je saute en parachute.
1: Ah pardon. Ah ok, d'accord. Et votre parachute, Josiane?
4: Ah bah il était censé se déclencher automatiquement.
1: Ah oui.
4: Ah bah c'est bon.
1: Voilà Josiane.
2: Oui, c'est un peu tard.
1: On est content. Bah, c'est même plus l'échec maintenant. Allez, c'est gagné. Je te fais un gros bisou. Je te souhaite une belle journée.
0: Gros bisous à vous.
1: Salut Marianne. Belle journée avec Europe 2. Je t'embrasse. Bisous. Salut.
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1: Un petit bisou, un petit café. Elle vient de prendre 1100 euros en moins d'une minute.
2: Facile ça. Hein.
1: Vous voulez que ça vous arrive aussi demain matin? Vous envoyez loyer, L-O-Y-E-R, au 7-12-13 avec votre numéro, votre prénom et c'est peut-être vous demain.

0: vidéo ce matin, comme tous les matins, des coulisses de l'émission. Suivez-moi sur mon TikTok, Coé officiel, sur Insta. Vous êtes plusieurs millions à nous suivre. Ça nous fait très plaisir. Tous les jours, on vous montre les coulisses de l'émission. Allez voir nos vidéos. Suivez-nous au passage. Il y a la vidéo de Théo, notre réalisateur vidéo, avec son pull. Alors, des gens me disent, ce sont des perdrix. J'ai beaucoup de gens qui réagissent.
1: Ah, on en est là.
0: Ah, attention, moi, chez les chasseurs, je peux te dire que je suis bien placé. Perdrix rouge, on me dit.
1: D'accord. Voilà. Et lui, c'est pas lui non plus. Hein.
0: Bah, il fait même pas attention, lui. Il achète un truc, il dit, oh, il y aurait des faisans, je crois.
2: On dirait un aigle.
0: C'est pas des aigles, je suis désolé.
1: Pourquoi ce choix?
0: Je sais pas, il a cru que c'était l'emblème du drapeau américain, puis il apprend que c'est des perdrix. Donc forcément, on en parlera dans quelques minutes. Il est 8h32, le top de Stouff. A tout de suite, bougez pas après les news.
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4: Bonjour à tous, une journée sous la grisaille et dans la fraîcheur avec un peu d'humidité, la météo en version longue dans deux minutes. Quel monument représentera la région Grand Est dans l'émission Le Monument préféré des Français sur France 3 à la rentrée? L'heure des votes a sonné pour choisir le champion régional sur la plateforme France.tv. Les internautes ont jusqu'au 22 mai pour départager la gare de Metz et le parc de Wesserlin en Alsace. Avant de pouvoir être déclaré d'utilité publique, le projet d'A31 bis sera soumis à enquête publique du 11 mai au 27 juin. Le projet chiffré à plus d'un milliard d'euros prévoit un contournement de Thionville avec 7 km de tracé neuf et un tunnel de 2,5 km à Florange pour désengorger le trafic vers le Luxembourg. Si elle voit le jour, cette portion sera payante. Près de 4 euros pour les automobilistes et environ 12 euros pour les poids lourds. En complément, le projet prévoit aussi l'élargissement de l'A31 existante à deux fois 3.

0: Entre 7h et 11h l'après-midi, nous sommes de retour entre 15h30 et 18h pour vous raccompagner chez vous, vous mettre de bonne humeur, vous faire oublier toute cette misère ambiante. Tiens, un bisou à Bon Voisin, qui est un jeune homme qui m'a laissé un message sur mon Insta. Il me dit « Salut Coé, vous avez le souci du détail, vous ? Je suis dans le train en train de vous écouter, le train K16, en direction de Calais. Vous vous annonciez du retard en imitant Jean Castex.
1: Et alors ?
0: Eh bien effectivement, il roule au pas. Je risque donc effectivement d'avoir du retard à notre arrivée à Étaples. Alors il est toujours en retard ce train.
2: Ah ouais ? Oui, parce qu'il doit être sur la ligne du TGV, de la construction du TGV.
0: Tu vois, déjà ça c'est le problème, c'est parce que Michel il n'a pas révisé la tête de Delco.

0: t'es séparé, alors c'est toujours ta faute, la faute de l'un ou la faute de l'autre. Et on a tendance à leur dire cette phrase. Bah, tu verras quand tu seras grand, bah, tu verras quand tu géreras ta vie amoureuse.
1: Oui, oui. Problème, ouais.
0: Parce qu'effectivement, ils ont l'image des parents qui restent très longtemps dans la vraie vie. Ça dû, voilà. Eux-mêmes, à 25 ans, ils ont peut-être changé 3 ou 4 fois de petits copains ou de petites copines. Donc, cette phrase, mais même, je l'ai dit.
1: Bah, pareil. Et quand on veut se décharger aussi de quelque chose ou pas passer pour le méchant, généralement, il y a le fameux eh, demande à ta mère. Ou demande à ton père, ça marche aussi.
2: C'est surtout le demande à ta mère.
1: Le demande à ta mère, il est plus répétitif.
0: Ouais, je l'ai fait, et puis je vous cache pas qu'à un moment donné, elle m'a dit bah, faudra que j'attende la semaine prochaine. Donc effectivement, oui.
1: Il y a aussi cette fameuse phrase quand ton gamin a fait une petite connerie, bah, si tes copains sautent d'un pont, tu fais pareil.
0: Évidemment.
1: Pourquoi on dit, mais pourquoi on dit cette phrase ?
2: Jette-toi dans la Seine, si ton pote il se jette dans la Seine.
0: Tu le fais aussi.
2: Tu le fais aussi.
1: On l'a dit quand tu veux pas aller plus loin trop dans l'explication, en fait, tu termines par ça, mais c'est complètement débile.
0: C'est vrai.
1: On a aussi le quand ton gamin est un peu effronté avec toi, je suis pas ton pote. Hein.
2: Oui,
0: ça j'ai l'impression que tu l'as déjà fait ça.
1: Non, moi maintenant je dis, je suis pas ta mère. Hein. Je suis autrement.
2: Mais si.
0: Tu leur dis, je suis pas ta mère.
1: Il y a pas longtemps, mon grand, je sais plus ce qu'il m'a fait, il m'a fait une face et je regarde, je fais, mollo, je suis pas ta mère.
0: C'est-à-dire que tu tentes un truc, mais tu t'es trompé.
1: Non, c'est que je l'ai dit comme ça pour déconner, et puis bon, bah c'est.
0: Et puis il y a des fois les pères moi j'ai fait partie de ces pères-là, qui s'énervent, qui veulent donner une énorme sanction, et la sanction elle vient pas.
1: Non.
0: Je te préviens, si tu t'arrêtes pas, avec la ceinture. Dégage.
1: Et bah, pour terminer aussi, quand ça va aussi trop loin, il y a la fameuse phrase c'est qui commande ?
2: C'est qui commande ?
1: C'est qui commande ? C'est même pas qui
2: c'est qui commande ? C'est qui commande ?
0: Et puis il y a aussi, quand t'auras 18 ans, tu feras ce que tu voudras, tu t'auras ton appartement, là t'es chez moi.
1: Je suis pas la Banque de France.
0: Ça c'est le truc ultime, ça. Là t'es encore chez moi.
2: Tant que t'es sous mon toit, tu respectes mes règles.
0: Voilà, oh là là ! Allez, bim !
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1: C'est qui commande là ?

0: Vous avez monté le son au moment où, vous savez, au moment où il y a la petite remontée, j'en suis sûr. C'est Europe 2 que vous écoutez, Léna Vormoy, le quart. Qu'est-ce qu'on aura dans un instant, monsieur Vito?
1: Angèle et Justice.
0: Très bien, ça. Justice, très bien. Voilà.
1: J'adore.
0: Ouais, c'est hein, t'es bien. Ouais.
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0: aime le jardin, mais surtout, il aime le jardin tout nu. Oui, Gérard plante, arrose, taille la haie à poil. Les voisins, eux, ferment les volets plus vite que la météo. Tous les matins, Gérard sort arroser ses plantes, tranquille, sans pression. Il vit sa meilleure vie jusqu'au jour où ça dérape. Gégé veut planter les patates, et bim, un coup de binette dans les roupettes. Grosse frayeur, cri dans tout le quartier, sauf pour le chien qui a ramassé les babales. Aujourd'hui, il jardine toujours, mais avec un short.
1: Eh oui.
0: Un petit short. Très petit short. Faut rester libre, mais pas inconscient. Le portrait de Gérard, 67 ans, amoureux de la nature et monocouille, c'est dimanche dans 7 à 8, sur ses stars.
1: Eh oui, mais c'est, tout est sur ses stars, de toute façon.
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1: Salut, c'est Europe 2 que vous écoutez. 8h53 dans un instant. Il y a les mots à savoir à la machine à café, puisque ce soir, ça va parler football. Toute la journée, ça risque de parler football. Si vous êtes au bureau ou dans une entreprise, je vous le dis ce soir, Bayern, PSG, tous les mots pour frimer la machine à café dans moins de 2 minutes.

0: population.
1: Ah bah ouais. Il fait pas chaud, c'est ça qui est bien.
2: Ouais. Ouais, c'est là où j'étais là, l'été dernier.
1: C'est vrai, et alors ?
2: Bah, il fait chaud.
1: Eh oui.
3: Alors, c'est beau.
1: Ouais, c'est, il fait chaud.
3: C'est beau,
1: fait chaud. Ce soir, demi-finale de la Champions League, Bayern, ouais, PSG, ouais, les gars, ouais, vous imaginez combien ?
0: Bah,
2: je suis pas
1: d'abord,
2: confiant.
1: Il faut qu'on fasse combien pour gagner ?
0: Bah là, on peut même 0-0, on passe. Ouais.
2: Le match nul.
4: Allez, moi
2: match
4: je dis 2-1 pour Paris.
3: On a gagné à l'aller. On a gagné on a une différence d'un
1: donc,
3: but.
1: Donc, si 0-0, c'est gagné.
3: C'est ouais. Ouais.
1: Un but, c'est gagné.
0: Si le Bayern, par contre, ouais, met un but et qu'il y a 1-0, la prolongation.
3: Penalty, tout ça.
1: D'accord. S'il y a 1-0, ouais, c'est prolongation.
0: Parce qu'on a un but d'avance pour l'instant.
1: Mmh. Compris, d'accord. Donc, allez, c'est le moment de réviser les mots pour s'y connaître en foot. C'est quoi un PPDA ?
3: Bah, c'était un
4: journaliste.
3: Un journaliste, ouais.
1: Mais il joue pas au foot. Non, pas du tout.
0: Un PP, je sais même pas. Pourtant, j'ai fait
3: PPDA, c'est un vieux qui joue encore, genre non. Ribéry, truc non. Comme ça.
1: C'est un mouvement de ballon qui passe de la défense à l'attaque sans passer par les milieux.
3: Oh là
1: c'est quoi une zone de chaleur ?
3: C'est au niveau du slip ou des chaussettes, hein,
1: ouais,
3: généralement.
1: Ouais, ça frotte.
0: C'est où ça pue.
3: Ouais, c'est où ça pue.
1: Ouais, c'est ça, ouais. C'est ça, vous foutez de moi. Ouais. J'ai
3: non,
1: des termes
3: c'est
1: de football.
3: Sur le, oui, c'est quand ils mettent les. C'est là où il y a le plus d'action.
1: Voilà, c'est la représentation graphique de l'emplacement d'un ou plusieurs joueurs sur le terrain de jeu. Et ouais, qu'est-ce qu'un bloc bas ?
3: Bah, c'est un ancien joueur de. Il joue à Monaco.
1: Paul Pogba.
4: Oui, bien sûr. N'importe quoi.
1: Allez, c'est un pressing des attaquants à l'extrémité basse du rond-point. Je comprends rien du tout ce que je raconte. Si, pressing des attaquants, c'est quoi un bloc bas ?
0: En gros, ils vont presser l'adversaire, mais très bas, quoi.
1: Voilà. Et info 9.
3: Ah bah, c'est ah bah t'as des neuf,
0: c'est un kiwi.
3: Ouais, c'est t'as des neuf en chocolat.
1: Un faux neuf en chocolat. Un faux neuf, c'est un kiwi. Ouais. C'est en direct, c'est un neuf, mais c'est un faux neuf.
0: Voilà, c'est des verres et il pollue.
1: Ouais, d'accord. Bon, bah, on va s'arrêter là. C'est un attaquant qui décroche énormément de sa position pour venir attaquer dans le jeu.
2: Ah oui, ouais, c'est ça. Ouais.
1: Pour venir participer au jeu.
0: Tu t'y connais ?
1: Ouais, bah parce que c'est écrit.
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1: Reste avec nous. Dans un instant, nous ce point-là, on retourne en 75.
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0: d'un tunnel à Florange. Le nouvel équipement serait payant. L'investissement dépasserait le milliard d'euros. Le tribunal d'Épinal a coupé les vivres. Un marchand de sommeil, un propriétaire de 57 ans, a été condamné hier à 3 ans de prison avec sursis pour avoir loué des logements insalubres et dangereux. La justice a aussi prononcé la confiscation des 3 immeubles concernés. 300 000 euros d'amende, 15 ans d'interdiction d'achat de biens immobiliers, sauf pour y vivre lui-même, et 10 ans d'interdiction de gérer une entreprise. Le bras de fer entre Total Énergie et le gouvernement. Patrick Pouyanné a menacé de mettre fin au plafonnement des prix des carburants à la pompe si l'État décidait de mettre en place une surtaxe. Au Moyen-Orient, Donald Trump a annoncé la suspension de son opération d'escorte de navires dans le détroit d'Ormuz, le temps de voir si un accord pouvait être finalisé et signé avec l'Iran. Les Dragons de Metz seront face à Saint-Amand-les-Eaux ce soir à 20h aux arènes dans le cadre de la 22e journée de la Ligue féminine d'handball. Les Messines sont deuxième à égalité de points avec Brest, qu'elles ont battu dimanche dernier, mais les Bretonnes restent devant en raison du plus grand nombre de buts marqués à l'extérieur à l'issue de leur double confrontation. En foot, Arsenal s'est qualifié hier soir pour la finale de la Ligue des Champions. Les Anglais ont battu l'Atlético Madrid 1-0. Les Gunners retrouveront en finale le Bayern ou le PSG. Les Parisiens, qui ont un but d'avance, jouent à Munich ce soir. Premier coup de sifflet à 21h. Et puis les enfants et les adolescents invités à tester gratuitement des activités sportives. Aujourd'hui à Forbach, ils pourront participer aux Eurolympiades de 10h à 17h au stade du Schlossberg. Plus de 20 disciplines à découvrir comme l'airsoft, la boxe, l'athlétisme, le foot ou l'escalade, le tout sans inscription.
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0: La chaudière naturelle toujours en panne ce mercredi en Moselle. Les nuages vont dominer toute la journée. Une couverture bien opaque ce matin avec de très timides éclaircies l'après-midi. Il y aura également de faibles pluies au programme. Elles tomberont essentiellement après la mi-journée. Les températures pas tout à fait raccord avec le dicton « En mai, fais ce qu'il te plaît ». 11 à 12 pour le moment. 12 degrés à Forbach, 11 à Saint-Avold, 15-17 au plus chaud. 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
2: Salut l'équipe, c'est Benoît de Quimper.
3: Salut.
2: Bon écoutez, on va encore se moquer de moi aujourd'hui parce qu'il fait 19 degrés à Quimper. Et vous savez quoi? La canicule de Quimper à 19 degrés, bah, moi ça monte à la tête. Ouais, quand ça monte à la tête, j'ai envie de montrer ma belette. Ouais, c'est formidable. Allez, bonne journée l'équipe.
4: Oh putain, le gars il sait le...
5: Le Patrick.
4: Oh putain, complètement fou.
5: Ça va, vous êtes heureux ce matin? Vous êtes bien?
4: Oui.
5: La vie est belle?
4: Oui.
5: Elle est pas mal. Écoutez, on a un petit temps pourri. Ouais.
6: Bon, ça va aller mieux là.
5: Hein, comment?
6: Ça va aller de mieux en mieux là. Jusqu'à dimanche, dimanche c'est pourri.
5: Regardez, il dit quoi là, monsieur Météo?
7: Bon, les éclaircies reviennent quand même au fur et à mesure des jours. Donc ça va s'améliorer.
5: J'ai vu que les Français donc n'arrivaient pas à lâcher les bouteilles d'eau. C'est l'une des infos qui est sortie, c'est ça?
7: Oui, on en vend encore plus qu'avant, alors que normalement ça devrait disparaître dans les prochaines années.
5: Et on est censé remplacer par quoi?
7: Bah déjà l'eau du robinet, je sais qu'à Paris j'en bois, elle est très bonne.
6: Mais oui, mais arrêtez. L'eau du robinet, elle est même plus sûre que l'eau que vous buvez en plastique. Les bouteilles de plastique que vous buvez, ça se trouve, elles sont restées au soleil pendant 2 heures. Elles sont pleines de microplastiques, alors que l'eau du robinet, au moins, tu sais que...

0: Le robinet, elle est même plus sûre que l'eau que vous buvez en plastique. Les bouteilles de plastique que vous buvez, ça se trouve, elles sont restées au soleil pendant 2 heures. Elles sont pleines de microplastiques, alors que l'eau du robinet, au moins, tu sais qu'elle vient de sous terre.
1: Je vais vous dire un truc. Moi, je pense, officiellement, je pense qu'on peut le dire. Pas de problème, vous pouvez vous foutre de moi. Je pense qu'officiellement, je suis un vieux boomer et je n'arriverai jamais à boire dans ces saloperies en carton qu'on nous donne maintenant dans les bureaux, ces espèces de bouteilles dans des tétrapacks où elle pue l'eau à l'intérieur. Je n'arrive pas à boire dans des gourdes de bobos là, qu'on remplit 25 fois d'eau. Machin.
2: Oui.
1: Je n'arrive pas. Je n'y arrive pas. J'ai grandi avec la bouteille en plastique. J'ai grandi avec les jeux. Voilà, c'est comme ça. Je n'arrive pas à m'en passer. Je pense que je serai un vieux con dans l'EHPAD qui continuera de tuter sa bouteille en plastique. C'est comme ça. Je la bouteille en verre, j'ai essayé de le faire, mais je...
3: Je la casse ?
1: Non, mais c'est pas ça. C'est que je trouve que c'est beaucoup de transport. C'est lourd, c'est pénible, et 1 litre, c'est très vite vidé.
3: Ouais, ouais.
1: Et je trouve qu'en fait, dès que t'as des enfants qui boivent des litres, ouais, et moi en plus, ils n'arrivent pas, j'ai l'impression qu'ils sont percés, moi, ils n'arrêtent pas de boire. Tu passes ton temps à ramener les bouteilles dans le garage pour les remettre à la consigne, et tu passes ton temps à ramener des bouteilles neuves.
0: Mais tu bois pas que chez toi, t'as pas un frigo américain avec la flotte dans le frigo ?
1: Alors si, mais ça, c'est dégueulasse. Parce qu'en fait, l'eau, elle est stockée. Et comme l'eau, elle est stockée, l'eau, si tu t'es pas servi souvent de ton frigo américain, c'est-à-dire si tu n'utilises pas tous les jours,
0: ah oui, parce que c'est
1: l'eau,
0: elle est stockée. L'eau américaine avec un réservoir, mais t'en as plein qui sont reliés directement.
1: Mais je crois qu'il y a quand même un petit réservoir. Ouais. Parce que je crois qu'il y a quand même un peu d'eau dans le tuyau, machin et tout, et qu'il y a quand même un petit réservoir tampon.
3: Voilà, ça relié aux toilettes. Ouais.
1: Mais c'est comme tes glaçons, hein. Les glaçons de glaçons du frigo américain. Si t'es un consommateur de glaçons l'été, tu fais souvent ton Ricard, t'es à côté de ton frigo tout le temps. Tes glaçons tombent, tu les mets. Mais si tu t'en es pas servi pendant quelques semaines, les glaçons qui sont dedans, t'amuses pas à les boire. Hein.
0: Bah c'est la même chose pour tous les glaçons.
1: Non mais non. Parce que
0: Pas que si tu fais des glaçons en léviant, ça change quelque chose.
1: Parce que là, ils sont restés stockés un bout de temps.
0: Oui, mais
1: c'est ça que je veux te dire.
0: Oui, mais ça change rien. Et si tu fais des glaçons en léviant, ça sera pareil, t'auras le même problème. Donc c'est pas le problème de boire de l'eau qui vient du plastique ou pas.
1: Mais moi, j'aime pas ça.
0: J'espère chez toi quand même, la poubelle jaune.
1: Oui, ça y est, je me suis fait engueuler par les gens quand j'ai fait des. La dernière fois, j'ai eu le malheur de mettre l'emballage du yaourt dans une poubelle classique. Qu'est-ce que j'ai pas pris ? J'ai l'impression qu'aujourd'hui, tu risques moins sur les réseaux à renverser une grand-mère sur un passage piéton qu'à te tromper de poubelle quand tu mets un carton. Mais vraiment, hein, c'est-à-dire que c'est devenu le truc suprême des réseaux. Ils font « Ah là là, l'autre, à la faute !»
4: Eh oui, mais la grand-mère, elle est recyclable.
1: C'est vrai, mais t'as raison. Ah, il faut la mettre
0: compost,
1: dans la poubelle jaune.
0: Non, mais non, c'est le compost, ça va dans le
1: compost. Bon, enfin, écoutez, voilà. Donc, oui, je fais attention, mais c'est vrai, je comprends. Moi,

0: cet été. Alors ça, je l'ai pas vu venir celle-là.
1: Je sais moi.
0: Vous allez me dire les barbecues, les machins,
2: les
0: trucs.
2: Fumer
3: sur la plage, ouais. Boire de l'eau. Non.
4: Ça concerne la plage.
5: Ça concerne les Grecs ou les touristes?
3: Les piscines.
0: Les piscines, vas-y, va au bout.
3: Peut-être interdire aux gens de remplir leur piscine.
0: Ah bah voilà, pas du tout.
2: Donc tu dis c'est sur la plage.
0: Non, ils veulent supprimer, c'est pas fait encore.
5: Ah. Les glaces.
0: C'est pour protéger les plages.
3: Les plastiques.
0: Pas du tout.
2: La crème solaire. Ouais.
0: Pour protéger la géomorphologie, l'écologie particulière de la plage, ainsi que l'esthétique.
1: Je savais que ça allait lui plaire, ça.
0: Pour protéger les espèces de faune et de flore qui sont présentes sur la plage.
4: À la base, c'est surtout pour protéger du surtourisme. Ce qu'ils expliquaient, c'est que le pays a 10 millions d'habitants et l'été, ils sont 30 millions.
0: Je viens de vous donner.
4: C'est un bordel sans nom.
0: Oui, bah, s'il n'y a plus que 10 millions, il n'y a plus de Grèce. Si tu fais chier les touristes, ils ne viennent plus, il n'y a plus de Grèce. Donc.
4: Là, c'est pour faire chier les touristes.
0: Je vous ai aidé. Pour protéger l'habitat de la plage.
2: Bah, de ne pas se baigner.
0: La géomorphologie.
3: Interdit les parasols.
0: Ah, ils ont interdit les parasols et les transats. Ils veulent interdire les deux sur la plage.
4: Les plages privées, en fait.
0: Sans parasol, sur une plage en Grèce, tu meurs. Je pense que tu te mets là, tu vas nager, tu reviens, mamie, c'est devenu un bretzel. Mais sans transat, vous pouvez tuer quelqu'un. Hein. C'est un truc de fou. Moi, je peux pas. Voilà, je suis comme la bouteille d'eau.
4: Je te connais, c'est pour ça que je l'ai mis, parce que je sais que ça, c'est ton truc.
0: Une serviette par terre, je peux pas.
3: Ouais, tu me rajoutes les bouillons là-bas.
0: Non, mais là-dessus, tu me rajoutes un pique-nique avec une salade de tomates chaudes dans un tupperware.
5: Un enfant qui joue à côté qui te dit ça.
0: C'est quoi? Je pars en dépression. Télévision, à 9h10, on est remonté loin. On est remonté en quelle année, mon petit Corentin?
5: En 1975.
0: Alors, 1975, à la télévision, il y avait beaucoup de micro-trottoirs. Les télés découvraient un peu les micro-trottoirs et allaient se balader dans la rue pour faire parfois des micro-trottes étonnants sur un petit peu tout et n'importe quoi. Là, c'est bien précis, tout. Attention, qu'est-ce qu'une femme? Question qui est posée à l'époque. Et pourtant, il y avait déjà des ligues féministes à l'époque. C'était pour ça qu'il y avait déjà ces questions qui étaient posées. Alors, d'abord, question posée aux femmes.
6: C'est d'abord être obligée de me plier à des exigences. Être femme, c'est ce que je suis. Vous avez toute une liste de questions comme ça?
0: Non.
6: Parce que je trouve pas que ce soit spécialement intelligent comme,

0: Il y a aussi celle-là.
1: Moi, je l'ai laissé un ancien temps pour ces dames-là. Mais bon,
0: oui, c'est ça. Je pense qu'il ne faut pas essayer de comprendre. Il y a aussi cette dame très réaliste sur la place des femmes par rapport aux hommes.
2: La femme n'a pas tous les avantages qu'un homme a. Elle a dans son travail, par exemple, souvent une journée chargée, parce que non seulement elle travaille à l'extérieur, mais elle travaille chez elle également, alors que l'homme, lorsqu'il arrive chez lui, en principe, il se met les pieds sous la table.
0: Alors, je suis pas d'accord, c'est pas toujours le cas.
1: Ah, c'est encore le cas quand même.
3: Ah non, ça a bien changé.
1: Honnêtement. Oui, mais c'est, les femmes au travail, on est toujours pas au niveau des hommes. Excuse-moi, en radio, elles sont où les femmes, par exemple, tu vois?
4: C'est vrai qu'elles sont où les femmes?
1: Excusez-moi, mais je suis d'accord. Vous pouvez pas dire le contraire.
0: Je suis d'accord, c'est pas ce que je veux dire. Je veux dire qu'aujourd'hui, beaucoup d'hommes se sont mis à la tâche ménagère.
1: Ah oui, évidemment.
0: Qu'à l'époque, ils foutaient vraiment rien. Ils arrivaient, ils tendaient la main, la madame, elle mettait un verre dedans.
3: Où elle est ma bière?
0: Et tu vois?
1: Oui, mais quand elle dit qu'au travail, et qu'après, il y a encore une charge, on rentre, il y a encore les enfants, il y a l'école, il y a la maison, il y a le ménage.
0: D'accord.
1: C'est resté encore.
3: Tu sers un whisky à ton homme quand tu rentres du travail?
1: Bah non, il boit pas d'alcool.
0: Tu lui sers son banga? Alors, déjà à cette époque, beaucoup de femmes se battaient pour la condition féminine.
5: Il y a des femmes qui prennent la parole, et je pense que même en silence, il y a des femmes qui font avancer la condition féminine, même celles qui ne sont pas connues à l'heure actuelle. Bon. Mais je pense qu'on n'est pas arrivé encore à une égalité, non?
0: C'est vrai. Ça va mieux, c'est pas fait. Alors. Et puis ils ont posé la question aux hommes. Alors,
3: allez, stouf.
0: Vous allez entendre ce gars. Au début, il part bien. Puis bon.
6: Bah, c'est une créature que le, comment dirais-je, le bon Dieu a fait sur 10 ans, quoi. Puisqu'il faut croire au bon Dieu. Hein. Et puis,

0: C'était en 1975. Cette machine à laver vedette fera le bonheur de Madame Stéphanie. Madame Stéphanie, vous rentrez du travail accompli grâce à cet aspirateur Rovinta, un sac changeable. Vous pouvez donc faire l'intégralité. Il vous restera du temps pour amener un whisky à votre chéri.
1: J'espère que leur progéniture a fini dans des sopalins, ces messieurs.
2: Stouf, mon petit, allez me faire un café.
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0: Ah, c'est bien foutu. Bonjour, il est 9h17. Allez, petit bad.
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0: Mercredi, vous donnez votre téléphone à vos enfants. Voilà, ils nous laissent un message au 06 33 11 32 11. C'est mon WhatsApp. Ce sont les questions d'enfants du mercredi.
3: Salut l'équipe, bonjour. C'est Anna. Où vont les nuages quand ils disparaissent?
4: Oula.
5: Où vont les
6: C'était la question d'enfant.
4: Quand ils disparaissent. Dans le ciel, mais ça s'évapore. Enfin,
6: c'est ils se diffusent, quoi.
0: Il y a des enfants qui écoutent. Est-ce qu'on peut donner une réponse scientifique?
7: C'est solide d'un nuage. Il y a des gens dessus. Donc,
4: Il y a des gens qui vivent dessus.
0: Ouais, le village dans les nuages. Avec Cibor et Bora.
7: C'est Dieu, il les mange. C'est ça, la barbe à papa à lui.
5: Fred et Jamy, ils n'ont jamais fait ça.
4: Mais c'est le vent qui les envoie ailleurs.
0: Ah, il y a donc un pays, il n'y a que des nuages. C'est le nord. C'est vrai, je suis con. Ouais. Et ben, ils partent tous dans le nord, ma chérie. Voilà,
7: Ils restent
0: au Touquet et en Angleterre. T'as qu'à voir comment ils sont bronzés, t'auras compris. Voilà, j'espère qu'on a bien répondu à ta question, les scientifiques.
7: La vraie explication a été chiante. Voilà.
3: Salut l'équipe.
0: Salut.
3: Léandre.
0: Salut.
3: Est-ce qu'on pourrait faire un point en régime sur Vito? Car là, j'ai l'impression que ça marche pas trop.
0: Léandre, c'est une très très bonne question, parce que.
4: Point régime.
0: Vito, le point régime. Parce que Vito est arrivé à la fin, il a dit eh, ça y est, là, je suis
6: parti. J'ai amorcé, mais ça, j'avoue que la barre des 100, elle est difficile à.
0: Elle est très dure.
7: Ah ouais.
0: Moi, j'ai la barre des 86. Je n'arrive pas à passer à 85 et des brouettes. J'arrive pas.
7: Moi, c'est réglé. Hein.
0: Non.
7: Jean Bilou, c'est fini.
0: Ah non, je dis non, c'est pas fini.
6: Ton t-shirt large, c'est tout.
0: Non, ton t-shirt est plus large. Non.
7: Jean Bilou, c'est terminé, je vous l'avais dit.
0: Non, il n'est pas en train de devenir Jean Poignet.
7: Quoi?
0: Sur le côté, t'avais pas ça avant?
6: Non, mais c'est plus pratique pour te déplacer.
0: Ouais. Dis donc!
4: Jean Poignet!
8: Dis donc!
4: On
8: est là?
4: C'est Jean Poignet!
0: C'est vrai, dis donc! Le bidou est parti, moi, l'impression qu'il est parti sur les côtés.
7: J'ai appuyé vraiment beaucoup devant et c'est parti sur les côtés.
0: Il a fait un massage radical. Je vais appuyer, ça va partir d'un coup. C'est sur le côté, bah oui, mais la prochaine fois, ça partira dans le dos.
4: Vicho, alors, t'en es où?
6: Ben non, je te dis, je suis à 100, entre 100 et 101. Donc, c'est difficile.
5: Ah ouais. Allez, bon après ça se voit pas trop, t'es grand.
0: Non, t'es grand,
4: t'es grand.
0: Ça se voit. Ouais, un petit peu un gros cul, mais sinon ça va. Non, c'est vrai, t'as des bonnes fesses, toi.
6: Ouais.
0: Moi, j'ai pas de fesses, toi, t'as des bonnes fesses.
4: Tu regardes ça, toi?
0: Non, ça se voit qu'il a un gros derche. Je l'ai vu devant moi la dernière fois.
4: Pourtant, il est
0: grand, il fait 2 mètres, il a le derche qui va avec.
4: Tu n'as jamais regardé tes fesses, Vito, fais voir.
0: Bah, j'ai pas regardé, il était devant moi, je voyais plus.
5: Non, mais on voit pas, là.
7: Allez, Vito, montre-nous.
0: Non, mais il se trouve que j'étais dans le couloir, il était devant moi et je ne voyais plus le mur des dépressifs.
4: Regarde pas ça, moi.
0: Donc.
6: Je recule.

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0: Ouais. Elvis Presley.
1: C'est une info qui est sortie hier.
2: Je crois que je l'ai, moi. Je crois que je l'ai vu passer.
1: Allez-y.
2: C'est pas un toubib qui a condamné, qui a fait condamner une patiente parce qu'elle a laissé un avis Google pourri.
1: Bingo.
2: Ouais, c'est ça.
1: 3000 euros de dommages et intérêts, 3000 euros de frais de justice parce que sur un avis Google, elle a traité un médecin de charlatan.
2: Voilà.
3: Ah.
1: La décision a été rendue. Alors c'est vrai que des fois, on le fait des avis Google sur les restos, j'ai mal bouffé, j'ai mal ça. Et des fois, les gens vont un peu loin. Voilà, des fois, il y a de l'insulte un peu gratuite. Aujourd'hui, l'avis Google, tu sens que c'est l'arme de poing.
4: Mais parce que ça fonctionne de ouf.
1: C'est
4: tu
1: vrai.
4: Peux ruiner une carrière avec un avis Google.
1: Bah là, pour l'instant, ça a ruiné son compte en banque à elle, puisqu'elle s'est pris 6000 euros. Voilà, c'est une diffamation caractérisée. Évidemment, il l'a attaqué pour diffamation.
4: Et qu'est-ce qu'elle avait à la base? C'était quoi? Elle a gueulé pourquoi?
3: Charlatan.
1: Charlatan, elle l'a traité de charlatan. Et il a tout perdu, lui. Hein. 3000 euros et en plus.
5: Dites-lui que j'ai plus de genoux.
1: Il avait un problème de genou.
4: Ah bah oui, voilà.
1: Il avait un problème de genou, il a pas bien réparé le genou. Donc plus de genoux, donc je peux faire charlatan.
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1: Ne faites pas ça, voici Michael. J'espère que ça va chez vous à la maison. J'espère que vous êtes peut-être allé voir le film. Moi j'y vais ce week-end. Ah non, j'ai pas le temps. Bon, j'irai la semaine prochaine. Ah non, on peut pas. Semaine trop courte.
4: J'irai voir le 2.
1: J'irai. Bon, j'irai le voir. Bon, on, voilà. Ouais, on attendra le 2, je me ferai en même temps.

0: première Ligue des Champions. Ils se sont qualifiés hier soir pour la finale en battant l'Atlético Madrid 1-0. Ce sera le 30 mai à Budapest face au Bayern ou au PSG. Les Parisiens qui jouent en Allemagne à 21h ont un but d'avance grâce à leur victoire au match aller la semaine dernière. Et puis un gros carton en perspective en librairie quelques mois après. La locataire Freda McFadden est déjà de retour ce mercredi avec L'Intruse, son nouveau thriller psychologique. On lui doit évidemment le best-seller La femme de ménage, L'Intruse, 368 pages chez City Édition.
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2: Florence Ligouza, bonjour à tous. Un ciel gris et un temps le plus souvent sec ce matin en Moselle. L'après-midi, ce sera très nuageux avec de faibles pluies. Les températures seront un peu justes pour la saison. 11 à 12 degrés en ce moment, 12 à Forbach et Porcelette, 11 à Saint-Bouze, 15 à 17 au plus chaud. Le temps sera encore un peu instable jeudi avant une embellie vendredi et un net redoux samedi. Dimanche devrait se passer sous les averses et les orages. 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
2: Salut tout le monde, merci de nous avoir choisi. Petit message.
3: Salut, vous dites à la météo qu'il ne fait pas beau. Eh ben, je vous assure que pour nous les agriculteurs, il fait très beau.
2: Mais oui.
3: Ça fait 4 semaines qu'il n'avait pas plu.
2: Il a raison.
3: On est très contents. Pour l'anecdote, ce matin, j'amène mes enfants à l'école. Devant l'école, il se met à pleuvoir. Tout le monde tire la gueule. Il y en a 3 qui sont contents. Bah, c'est les 3 paysans du coin.
2: Bah oui, forcément.
3: Bonne journée.
2: Non, mais honnêtement, il a raison.
4: Hey.
2: Il a raison. On se prend de la pluie, ça reverdit un petit peu tout. Les gens qui ont des pelouses, ça reverdit au bon moment. Ça évite de démarrer l'arrosage automatique pour ceux qui ont un arrosage automatique. Enfin, honnêtement, c'est que du bon, la pluie. La pluie, c'est la vie. Voilà, alors c'est vrai qu'on s'était un peu habitué à reprendre des couleurs. Et on arrive au mois de mai, bim. Il fait moins beau, il fait plus froid surtout. En fait, c'est ça qui est un peu embêtant. Non,

0: Pourri,
1: ah,
0: ça.
1: Ah, je passe un week-end, moi.
2: T'attendais de faire des photos et tu vas te retrouver avec les cheveux qui tombent.
3: Le maquillage qui coule.
2: Monsieur s'arrose vers le bas parce qu'elle a pris la flotte.
1: La robe trempée.
2: La robe, elle a suivi des traces de boue vers le bas. Le bas, y a, les gamins l'ont pas porté. Non, mais je vous assure.
4: Et tu rentres dans la salle des fêtes, là. Du coup,
2: ça te flingue tout.
1: Mais carrément.
5: Et t'as quand même dépensé 20 000 balles, quoi.
2: Ouais. C'est ça le problème. T'as raison. Oh là là, c'est quoi.
5: T'as le temps de réfléchir.
2: Dans un instant, une info sur les chats. Vous aimez les chats, vous en êtes gaga, même si vous savez qu'un jour, ils vous tueront et domineront le monde.
4: Voilà.
2: Eh bien, dites-vous qu'il y a une belle info qui est sortie. Et puis, si vous avez un rendez-vous avec un amoureux ou une amoureuse dans les jours qui viennent, vous voulez absolument tout mettre de votre côté, il y a un sondage qui a été fait sur les plus gros tue-l'amour pendant une date. Je vous expliquerai tout ça sur ce sondage qui vient de sortir aujourd'hui. Je vous dirai tout ça. Mais cette info, alors moi, je ne suis pas vraiment le football, mais j'ai quand même appris que Kylian Mbappé, il y a un souci. Les Espagnols ne sont pas fans de lui. Qu'est-ce qui se passe, mon Pietro?
4: Il ne fait pas grand-chose.
3: Bah, en fait, depuis qu'il arrive, ils n'en voulaient pas déjà à la base. Et puis, depuis qu'il est là, bah, en fait,
4: il coûte cher.
3: Mais il porte un peu la guigne. Avant, quand il était à Paris, Paris ne gagnait pas. Dès qu'il est parti, Paris s'est mis à gagner. Il est parti à Madrid. Et depuis qu'il est à Madrid, Madrid ne gagne plus.
6: C'est une équipe qui gagne depuis des années.
3: Alors, ça fait 14 fois d'affilée qu'il gagne, globalement. Et l'autre, il arrive et il gagne plus rien.
2: Et en plus, je crois que là, il était en vacances.
4: Il est blessé, qu'il est blessé, oui.
3: Et il s'est barré avec sa copine en Italie, je sais pas quoi. Enfin, globalement, ils y sont.
2: 70 000 signatures en une heure pour demander qu'il dégage, quand même, je vous le dis. Des personnes qui ont créé ce site en espéraient 50 000. 70 000 en une heure. Kylian est avec nous. Alors, salut, mon Kylian.
1: Bonjour.
2: Bon, alors, là, oui, effectivement, Kylian, 70 000 signatures en une heure.

0: bon, il est bon ce titre de Bébé Rexha. Vous restez avec nous avant 10h sur Europe 2, il y aura Stromae. C'est là, merci à vous. Non, son mix était pourri.
1: Mais c'était pas fou, ouais,
0: ah, je lui ai dit, tu vas le mixer dans le tempo.
2: Ouais,
0: il
2: m'a fait l'extrait.
0: Tu as mixé dans la choucroute là. Dans un instant.
2: Ah, il y a une pétition à moi, tiens.
0: Il y a une pétition pour que tu partes.
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0: T'es pas bien hier soir.
1: Ah quoi ?
0: J'ai couché à 21h10.
1: Ah ouais ? À cause de la dame en voiture
0: là ? Non, parce que ma chérie, elle prépare son émission pour ses stars. Vous savez, elle fait une émission qui s'appelle Flashback.
2: Elle était tendue ?
0: Ouais, elle interview les stars pour.

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13: J'ai un sondage. Après, ça sera Stromae que vous allez entendre, mais j'ai un sondage sur les tue-l'amour pendant un premier encart amoureux. Alors attention, il n'y a pas que le physique. Vous avez des tue-l'amour, vous?
14: Ah bah l'hygiène.
13: D'accord, l'hygiène pour souffle.
15: Les poils. Okay.
13: Les poils, ouais. D'accord, très bien.
16: Exactement, l'hygiène, les poils.
13: Les poils,
15: et
13: d'accord.
15: Les zizi.
16: La voix aussi.
13: Ah, ouais. C'est-à-dire qu'il faut. Là.
16: La voix aussi.
13: Ah, c'est important. Oh, t'as raison, c'est important. Il y a un truc sensible à la voix, c'est vrai, je suis d'accord.
17: Et moi, j'ai un petit problème aussi, c'est les tatouages.
13: Ouais. Ah, bah, j'aime pas ça.
15: La truffe aussi.
13: D'accord, quelle est la truffe?
15: Bah, c'est une truffe. C'est pas bon signe. Hein.
14: Une truffe.
13: Ah.
14: Mais qu'est-ce qu'il raconte, celui-là?
15: Bizarre. Il a tenté une image.
14: C'est un chien.
13: Ah, pardon. Ah oui, et puis Pietre, il disait s'il remet la queue. Oui, d'accord. 27% des Français déclarent que l'absence de sujet de conversation peut poser un problème.
14: Ah, si t'as rien à dire au premier rendez-vous, c'est compliqué. Hein.
13: Vous avez déjà vu les rendez-vous Tinder dans les restaurants et les bars? Regardez-les.
15: Ça se voit tout de suite.
13: Pensez à moi. C'est une source de rigolade.

0: beaucoup moins qu'une mannequin, quoi.
1: Les matchs, tu dis, il n'y aura pas
2: ça
1: forcément.
2: Ça dépend de son compte en banque.
1: Mais au moins, les vrais matchs, ils seront intéressés. Tu sais qu'ils sont intéressés vraiment.
0: Oui, mais si t'en as un sur 1000.
2: Mais Pietre, attends, on va se parler franchement.
0: Les hommes qui aiment les femmes, il y en a, effectivement, il y en a beaucoup moins.
2: La personne qui
0: si elles le font, c'est pas un hasard.
2: Qui n'est pas forcément magnifique, mais qui est un peu ronde ou qui est un peu rond. Il sait de toute façon, quand il va s'inscrire sur un site, de rendre compte que ça ne va pas matcher toutes les secondes.
3: On est d'accord.
2: Il a traversé quand même des expériences. Il sait que c'est un peu plus long. Mais il sait en tout cas que les gens qui vont faire ting sont des gens qui ne font pas attention physiquement.
0: Oui, mais inconsciemment, tu te vois, tu dis, ouais, bon, puis d'un seul coup, tu te vois avec un filtre, tu dis, tu regardes les deux photos, tu dis,
2: mais tu vas pas aller boire un verre avec ton filtre.
0: Voilà. Mais non, mais inconsciemment, tu te dis, je suis mieux là-dessus, oui, donc je vais mettre la photo, ou tu veux mettre la plus belle photo de moi.
4: La plus vendeuse, en tout cas.
0: La plus vendeuse,
2: Moi aussi, la dernière fois, je suis allé chez Zara, il y avait une glace amincissante. Je me suis trouvé très beau, je suis pas parti avec la glace amincissante.
0: T'aurais dû la demander.
2: Ouais, j'aurais dû.
0: Franchement,
2: ils auraient pu me vendre n'importe quelle merde, tout m'allait.
5: Non, mais c'est surtout que si tu triches sur tes photos quand t'arrives au rendez-vous, tu vas tricher mal à l'aise.
2: Triche sur tes photos, triche dans la. Pour 18% des gens, c'est lorsque leur rancard parle beaucoup trop de son ex que ça devient un tue-l'amour.
1: Ah, bah là, oui.
5: Bah, forcément,
2: c'est vrai.
1: T'en as rien à foutre, hein.
2: T'imagines le beau, ah bah tu vois, j'ai une liste au lit, c'est un truc de fou, j'espère que toi aussi.
0: Fais voir toi.
2: Non,
5: t'as été mieux. La feuille, tu coches à côté si tu fais toi aussi.
2: Et à l'inverse, c'est vrai.
5: Non, parce que mon ex, là, il a.
2: Pour 55% des femmes, les ongles sales sont rédhibitoires.
5: Les filles surtout, regarde ça.
1: Les hommes.
2: Si le premier rencard n'est pas une réussite, 61% se disent prêts à tout donner, 61% à tout donner une seconde chance pour le deuxième rendez-vous.
5: Ah bah là ouais.
2: Eh ouais.
5: C'est la dernière chance.
2: Ah bah on est désespérés.
1: 61, c'est pas mal quand même.
2: Ah ouais, c'est tout pour le tout. Là c'est
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5: on sait jamais. Ouais.
4: Une troisième.
2: Ouais. Là, c'est la dernière ligne droite, en descente, la casquette à l'envers, le journal sous le maillot,
0: et on baisse
2: la tête et on y va.

0: Pardon, c'est parti me prendre un café. Et c'était pas le bon timing du tout, du tout. 10h du matin, c'est Europe 2 que vous écoutez. Merci de nous avoir choisis. Nous sommes là dans un instant. Nous reviendrons avec le classement du Uber Eats Machine.
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0: Je peux ?
2: Ah, vas-y,
0: je prends un petit café.
2: Je te prépare un sucre.
0: Les news, pas de sucre malheureux. Regardez ce corps.
2: Mais oui,
0: Cédric Le Corps,
2: un corps de rêve. Oui, des éclaircies du côté de la Bretagne et de la Méditerranée. Mais un temps encore bien pluvieux sur pas mal de régions aujourd'hui. Je reviens sur la météo dans deux minutes. Nous avons du mal à nous en passer. Les ventes d'eau en bouteilles plastiques ont encore progressé de plus de 3% l'an dernier dans les supermarchés. Selon une étude de Que Choisir Ensemble et de No Plastic in the Sea, alors que la loi climat prévoit justement la fin progressive du plastique à usage unique. Les deux associations dénoncent l'absence d'action à des enseignes, à l'exception de Biocoop, qui a arrêté de commercialiser l'eau en bouteille en plastique. Plus d'un tiers des foyers éligibles au RSA ne le perçoivent pas. C'est ce qui ressort d'une enquête de la DREES publiée ce matin sur le dernier trimestre de 2021. En grande majorité des célibataires de moins de 30 ans sans enfants et des mères isolées. 15 milliards d'euros, c'est ce que compte investir Amazon en France dans les trois prochaines années. Le géant américain du e-commerce, de plus en plus challengé par ses concurrents chinois, prévoit de construire quatre nouveaux centres de distribution en Eure-et-Loire, dans l'Oise, dans le Rhône et dans le Haut-Rhin, avec à la clé la promesse de 7000 créations d'emplois et pour les clients davantage de choix et des livraisons plus rapides. Au Moyen-Orient, Donald Trump a annoncé la suspension de son opération d'escorte de navires dans le détroit d'Ormuz, le temps de voir si un accord pouvait être finalisé avec l'Iran. Ormuz, ou un porte-conteneur français.

Manche du côté de la Bretagne, des Pays de la Loire et de la Normandie, notamment avec le retour des éclaircies. Puis vous aurez même un grand soleil autour de la Méditerranée avec une vingtaine de degrés. Le mercure baisse, un maxi de 16 degrés à Paris, à Tulle, à Vire, à Nancy, 17 à Mâcon, Lyon et Toulouse.

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1: Coucou toute l'équipe, c'était juste pour vous dire que j'ai gagné le montant de mon loyer le 3 avril.
2: Bravo.
1: Je n'y croyais pas jusqu'à ce que ce matin je reçoive mon chèque. Franchement, mais merci, merci, merci, je vous adore. Des gros bisous
3: merci
1: à toute l'équipe, continuez comme ça. Bisous.
3: Ah bah bisous, bravo. Bisous.
4: Parce qu'on envoie vraiment des chèques.
3: Ouais, ouais, ouais.
4: C'est pas une connerie.
3: Et non, vous savez, je vais même vous dire un truc, j'ai demandé, et je sais que Stouff, elle le fait aussi, on demande à ce que ça soit fait vite. Parce que souvent, il y a
5: c'est Hélène là qui s'en occupe. Donc avec Hélène, on sait que c'est carré.
3: Voilà, elle s'en occupe pas. Je peux te dire qu'elle est en train de regarder la météo pour sa course de dimanche.
4: Ouais. Elle a c'est vu pas sa priorité, on va
3: là,
4: dire. Mais
3: là, je peux vous dire là, je peux vous dire qu'elle a regardé la météo de dimanche. Elle a vu qu'elle allait se prendre de la pluie sur la gueule pendant la course. C'est quoi la course que vous faites?
5: C'est la course, les 10 km UNICEF.
3: C'est très bien. Vous savez quoi? J'ai envie de vous aider et de ne pas la faire. Non, mais je voudrais
5: c'est
3: bien.
5: C'est pour lutter contre la malnutrition infantile.
3: Mais j'ai bien compris. J'aimerais participer sans la faire parce que je suis pas.
5: Tu peux faire des dons sur le site de l'UNICEF. Hein.
3: Eh ben, je vais le faire.
5: UNICEF.fr ou
3: je mettrai un petit mot.
5: UNICEF.fr.
3: Je

0: vais le faire.
1: Unicef.fr ou
0: et je mettrai un petit mot. Je donne sans courir.
2: Sans courir.
0: C'est mon nouveau
1: vous
0: slogan.
1: Pouvez faire des dons.
0: C'est mon nouveau truc. Je donnais sans courir.
1: Parce que... sans courir.
0: Non mais sous la pluie, tu te sens les 10 km, ça va aller?
1: Ah oui, sous la pluie, oui, ça va. Bah, moi, tu sais, je mets la musique dans les oreilles, c'est parti quoi. Puis en plus là, donc il y aura Hélène, Sandra et puis Lolo. Comme je sais qu'ils sont à la cool, bah, je vais être à la cool.
2: C'est qui
1: avec
2: Lolo
1: à côté.
2: Laurent Jules.
0: Ah, j'en ai essayé une grande partie de l'équipe d'Europe 2 qui va courir. Non, mais voilà. C'est bien, je suis content. Ouais,
1: donc on y va à la cool.
0: Alors, Vito, mais pourquoi tu le fais pas, toi? Non, tu cours tout le temps.
3: C'est bon, et en plus, cours tout le temps. Encore, il ferait beau. Ça.
2: Moi, je vais courir pour l'UNICEF. Mais ça, c'est pas.
0: Vito, t'as l'impression qu'on dirait moi, tu sais. Regarde le temps, il fait. Oh, il va y avoir un nuage là. Ah, moi, dès que je vois un nuage à l'horizon, moi, c'est une pluie. Je m'aventure pas. Hein. Voilà. Moi, toutes les raisons sont bonnes pour faire demi-tour, je vous le dis. Regardez, ça fait 54 ans que je fais demi-tour. Donc, je peux vous dire.
3: Il
0: est pas né, celui qui me fera mettre des baskets. Nous aurons dans un instant des vraies ou fausses activités collectives que l'on peut faire nu. Pourquoi je vous dis ça? Parce qu'aujourd'hui, c'est la journée mondiale du jardinage nu.
2: Il est assez pointu.
0: J'embrasse.
2: Attention au cactus.
0: Ouais. J'embrasse mon jardinier qui va peut-être tondre la pelouse tout à l'heure, tout nu. Imagine. Attention, rotophile. Hein. Oui. Attention. Hein. C'est vite parti. Hein,
4: le taille est aussi.
0: Ah oui, non, mais justement, faudrait pas qu'il taille aujourd'hui la belette à l'air parce que ça peut être compliqué. Donc voilà, j'ai un jardinier parce que je suis incapable de faire des trucs moi-même. Je n'ai
2: pas la main verte.
0: Du tout, et je veux, et j'adore les plantes, c'est ça qui est dingue. Donc je veux que les plantes soient bien faites, bien soignées, et qu'elles ne crèvent pas, donc qu'elles soient plus belles avec de l'engrais et tout.
2: Et avec sa pelouse, il est insupportable avec sa pelouse. C'est-à-dire que même le jardinier, il n'a pas le droit de marcher sur la pelouse.
0: Non.
2: Mais je fais comment, moi?
0: Non, mais c'est vrai, j'aime les plantes, mais comme je sais que je m'en occuperai pas bien, je préfère qu'elles soient bichonnées. Voilà, parce qu'il n'y a rien de pire qu'une plante qui meurt, moi ça me fout le moral à zéro.
3: Et ah, comme le jardinier est mauvais, elles sont toutes mortes.
0: Je préfère un jardinier qui meurt qu'une plante qui meurt. Nous aurons tout à l'heure.

0: Et on les embrasse, les jardiniers d'ailleurs qui nous écoutent nombreux tous les matins. Dans quelques minutes, nous aurons Maëva Guénam. Nous venons d'apprendre cette bonne nouvelle. C'est une bonne nouvelle.
1: Ah oui.
0: Maëva Guénam est enceinte, toujours à Dubaï. Vous vous souvenez de Maëva Guénam? C'est celle qui disait: je comprends pas, je suis française, je veux rentrer, personne ne m'a dit, pas d'avion, on est coincé à Dubaï. C'est la qualité française, question de fiscalité, quoi. C'est quand ça donne.
2: Juste avant, elle avait dit qu'elle partait à Dubaï et qu'elle ne reviendrait jamais en France.
0: Voilà, qu'elle n'est plus la France. Et tout. Venez me chercher. Nous l'aurons tout à l'heure pour parler de cette bonne nouvelle. Et puis le dossier des auditeurs aujourd'hui, Stouff.
3: C'est: qu'est-ce qui vous manque de votre enfance?
0: Oh là là, j'en ai plein. Faites-vous plaisir. Qu'est-ce qui vous manque de votre enfance? 06 33 11 32 11. Le bac à coco tout à l'heure. Je vous offre.

0: 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En attendant, le Uber Eats Machine, le nouveau classement est sorti. Comment vous présenteriez le Uber Eats Machine, mon petit Corentin?
1: C'est le classement des plats que vous avez le plus commandé la semaine passée ou début de semaine.
0: C'est excellent! À la 10e place du classement du Uber Eats Machine cette semaine. Ce n'est pas un plat, mais un dessert. Les Anglais en raffolent, les vieux aussi, il y a des fruits confits à l'intérieur, c'est le cake aux fruits.

0: attention.
1: Ah, quand même.
2: C'est toi.
1: Moi, je m'en fous. Je mange pas de fruits.
3: Ça, c'est,
1: voilà.
3: Ça, c'est la cerise confit. C'est une sale gueule, celle-là. C'est la surprise de cette semaine. À la sixième place, il fait l'unanimité auprès de tous. Un rayon de soleil est de sortie. Son odeur réchauffe les cœurs. Très, très belle reprise de ABBA que vous allez chanter dans la voiture. C'est le barbecue.
4: C'est sur ton Weber.
5: Que quoi?
4: Que tu vas faire griller, oui, sur ton Weber.
5: Ah ouais, ça va être trop cool, ça.

0: guinguette.
1: On a compris.
0: Il était lancé. Il était lancé. Et
2: j'avais,
0: enfin.
2: J'avais une autre musique pour la guinguette. C'était, quoi, c'était la guinguette qui colle.
0: Guinguette qui colle. Mais oui, ça aurait été bien.
2: La semaine prochaine.
0: Ouais, très bien, très bien, très bien. À la première place, c'est la surprise. On le retrouve souvent sur les cartes, dans les brasseries, dans les restaurants. C'est la fameuse steak, la fameuse steak de viande, oui, avec l'œuf dessus. Ah. On l'appelle le.
3: C'est le steak à cheval.
0: Steak à cheval.
3: Mom.
0: C'est le steak à cheval.
3: Steak à cheval. Mom. Steak à cheval.
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0: Tout Perpignan, Toulouse, même le côté Biarritz, etc. Tu peux être tout nu dans ton jardin.
1: Si t'as pas de vis-à-vis. Ou...
2: Ouais.
3: En plus, dans le jardin, j'étais toujours dans des positions un peu.
0: T'es à Douai, Valenciennes ou Charleville-Mézières, tu peux toujours.
1: Quand on a les mauvaises herbes, là, les jambes écartées.
0: C'est vrai que t'es peut-être plus beau en passant la tondeuse qu'en ramassant les herbes.
3: C'est ça.
0: T'imagines ton voisin qui dit hey, monsieur, oh là là. Tu vois, c'est. Je pense que honnêtement, c'est un délire. Je sais pas si j'ai le temps d'en parler, mais c'est un délire. J'ai jamais compris. Je comprends le naturisme en plage. Alors honnêtement, je le comprends.
3: À la plage, oui.
0: Tu vas te baigner tout nu. Tu te bronzes tout nu. T'as pas le maillot qui colle. Ouais. Je pense que t'as un sentiment de liberté qui doit être exceptionnel. Tout ça, je l'entends. Le village naturiste.
2: Aller au restaurant.
0: Où tu fais du vélo.
2: Ouais.
0: Où tu vas au resto. Tu
3: joues au tennis.
0: Où tu vas dans ton grand frais, là.
4: Tu te reçois de la course.
0: Tu vas au rayon fruits et légumes où tu ouvres les congelés, là. T'as un petit vent frais qui te souffle sur la belette. Je ne vois pas l'intérêt d'être tout nu pour faire ses courses. Je ne vois pas l'intérêt de jouer au tennis tout nu.
3: Ouais. Faire du vélo.
0: La pétanque. Il a raison, quand tu ramasses le cochonnet, mon ami. Et que t'as trois mecs qui sont le cul à l'air en train de mesurer et qui voient ça de dos. Parce que les hommes de dos. Les hommes de dos, c'est pas beau quand même.
3: Ah non, je confirme.
0: On n'est pas beau de dos.
3: Et le pire, c'est que moi j'ai fait des vacances à côté d'un village naturiste. Quand il se fait un petit peu frais, au lieu de mettre un slip, ils mettent un t-shirt.
0: Oui, un sweat.
3: Ils mettent un sweat.
0: Oui,
3: mais il y a toujours le bazar à l'air.
0: Ouais,
3: c'est une constante, ça, tu vois.
0: Ouais,
3: mais c'est un peu bizarre.
4: Ah, c'est une philosophie de vie. Hein,
0: non, mais
4: c'est...
0: en plus, on va être honnête, nous les hommes, dès que t'as plus de 50 ans, t'as un peu la feste triste. Elle est un peu, c'est droupie.
4: Ah,
0: quoi,
4: chez les femmes aussi. Chez les femmes aussi.
0: Non, mais chez les hommes surtout, t'as sa pendouille, t'as le truc devant. T'as franchement.
4: Ah, chez la femme aussi, je te rassure.
1: Et puis t'as ta banane autour de toi.
4: On est pareil.
5: Non, mais le pire, c'est le vélo, tu sais, le vélo de location que tu prêtes là.
0: Ah, non.
4: T'as raison.
0: Tu reprends le vélo de location, tu fais oh dis donc, il y a eu une montée là tout à l'heure. Non, mais t'as raison. Honnêtement, c'est là où c'est le truc peut-être qui va trop loin.
4: Et puis c'est dangereux le jardinage par exemple tout nu aussi.
0: C'est vrai aussi.
4: T'imagines et tu tends ta pelouse et puis tu te reçois un caillou.
0: Et le supermarché, c'est pas hygiénique. Bon, maintenant qu'on a fait le tour de tout ça, je vais vous donner des cas. Vous allez me dire si ça existe ou pas. Voici, écoutez bien, le thème. Les vraies ou fausses activités que l'on peut pratiquer nu, stouf la pétanque.
4: Bon bah, on vient d'en parler, oui.
0: Absolument. La gymnastique.
3: Ah non.
4: Non, là, il faut gainer, il faut serrer,
0: alors,
4: quoi, non.
0: On a notre stagiaire qui
3: nous... T'as des liens, apparemment, si tu veux.
0: Alors, il nous a mis des liens, mais si je clique dessus, je les ai. Alors, je vais tenter gymnastique. Je me fais plaisir. Je peux pas, ça marche pas, c'est trop long.
4: Copy-call, va
0: copy-call. J'ai que ça à foutre, copy-call.

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20: Quoi ? Faire ses courses un jour férié selon ses envies ? Regarder, se promener, se régaler et faire des bonnes affaires ? Oh, quelle grande chance !
21: Faire ses courses à grande échelle un jour

0: costume.
1: Jeune marié.
2: Ouais. J'ai fait une photo avec le prêtre.
3: Et c'est la bague.
4: Ah, le doigt, il boudinait.
2: Je vous avais raconté cette gueule. Le doigt, il a grossi. Voilà,
3: mais non, on va rigoler ou quoi ?
4: Je rigole.
2: J'ai fait une photo avec le prêtre qui était quand même un monsieur, un prêtre d'un certain âge.
1: Il avait l'air très gentil, ce monsieur.
2: Et donc, qui m'a dit.
1: Ouais, très belle photo.
2: C'est, pardon ? Et qui m'a dit cette phrase magique, qui m'a dit « Ah là là, vous me rappelez mes années jeunesse quand je vous écoutais. » Ça m'a mis un coup dans la gueule.
3: Bah, tu sais que je l'ai développé la photo, tu vas la dédicacer.
2: Ah bah, on va lui faire plaisir.
4: Elle est accrochée.
2: Non mais il était gentil comme tout. Il a dit « Quand j'ai vu que c'était vous, j'ai failli défaillir. »
0: Il voudrait la faire dédicacer par Clara Morgan aussi.
2: Ça va pas, non. Il faut avoir un peu de respect, toi.
1: Toujours plus.
2: Qu'est-ce qu'on écoutera dans un instant ? On a dit « Il y aura Taylor Swift ouais. ». Le saint du jour, c'est ça aujourd'hui ou
1: pas ? Non, c'est « Coupé sa tournée » aujourd'hui, parce que le saint du jour, je t'avoue que c'était la sainte Prudence. Il n'y en avait qu'une qui répondait, qui n'était pas...
2: Ouais. Non, très bien. On aura Maëva Guénam.
0: On
2: aura Maëva Guénam qui sera là dans un instant, puisque Maëva Guénam est donc un heureux événement. Elle va être maman.
4: Ouais.
2: Laurent, dans un instant, ça va faire sponsoriser tout ça.
0: Évidemment,
2: bien sûr.
1: Publicitaire, le gosse, là.
2: Aujourd'hui, appelez-moi un bar. Nous allons faire un tour du côté de Lyon. Tiens, il y a beaucoup d'auditeurs qui nous écoutent dans le Lyonnais. On va passer un petit coup de fil. J'offre ma tournée à ceux qui sont dans le bar.
1: Puis là, il pleut, donc logiquement, si
0: ça devrait être tranquille.
1: C'est pas de la folie, quoi.
2: Ça va pas me ruiner.
1: Voilà.
2: Niveau Terci, pensez à mon compte en banque. Allô ?
5: Le petit coin, bonjour.
2: Le petit coin. Bonjour, madame. C'est Coé à l'appareil sur Europe 2, la radio.
0: Drôle,
2: comment va le petit coin ?
5: Ça va, merci.
0: C'est occupé ?
5: Monsieur Coé ?
2: Oui, madame. C'est quoi votre prénom ?
5: Amina.
2: Amina, comment ça va, Amina, aujourd'hui ?
5: Très bien, comment ça se fait que vous nous appelez ?
2: Et alors, parce que vous savez quoi ? On est tellement contents de faire l'émission le matin sur Europe 2, d'avoir de plus en plus d'auditeurs, et qu'en plus, maintenant, on fait l'après-midi, je me suis dit, tiens, une fois de temps en temps, on appelle des bars en France, et je paye ma tournée.
5: Oh, c'est sympa !
2: Bah oui, c'est comme ça. Ça dépend combien il y a de gens dans le bar.
5: Bah écoutez, il n'y a pas grand monde, il pleut beaucoup à Lyon.
1: Ah, tu vois, c'était sûr.
0: Il y a combien de personnes au petit coin ?
5: Là, j'en ai deux.
2: Bah écoutez, ça va.
1: C'est super.
2: Deux petits coins, ça va. Alors, pourquoi ça s'appelle le petit coin ?
5: Alors, en fait, ça s'appelle le petit coin depuis très longtemps.
2: Ouais.
5: Et après, je ne sais pas quelle est vraiment l'origine du nom, mais on l'a gardé parce qu'on l'a trouvé sympa et les gens du quartier tenaient à cette appellation. Donc voilà.
2: Alors, vous faites petit bar, vous faites quoi ? C'est le café de quartier,
5: alors,
2: ça fait restaurant ?
5: Nous, on est un bar-restaurant, donc le midi, on fait à manger.
2: Ah.
5: Et ce qui est plus important, nous, on a une jolie terrasse sur une très belle place à...

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1: Vous restez avec nous dans un instant, le dossier, quel est le truc de votre enfance qui vous manque, c'est
2: ouais,
1: ça, nous en parlerons dans un instant. Ça peut être une boisson,
2: ça peut être
1: un dessin animé, ça peut être un
3: vêtement,
1: ça peut être le petit soupule en acrylique. Que quand vous enleviez devant la glace, ça faisait des étincelles.
4: Ouais. Le damar.
5: Oh, non, mais généralement, celui-là, il ne manque pas. Hein.
1: C'est pas le damar. Damar, ça faisait pas ça. Damar, c'était, ouais. C'était vraiment le truc en nylon. Ouais. Damar, c'était le thermolactyle.
5: Oui. Ouais.
1: C'était chaud, mais ça faisait pas ça. C'était des trucs en nylon. Généralement, ça faisait col roulé.
2: Ouais, mais ta mère, elle commandait à la blanche.
1: Ta mère, elle commandait ça. Il y avait des couleurs. Mais elle te prenait des couleurs. Marron, chiasseux. Elle prenait des trucs. Mais je vous assure,
5: vrai, hein,
1: nos parents n'avaient pas de goût. Ils avaient une passion pour le marron.
2: Et l'écossais, les robes écossaises.
5: Et le orange. Ils avaient beaucoup d'oranges aussi. Oui, les papiers peints étaient oranges.
1: Qu'est-ce que c'est ? Regarde.
4: C'était des vannes, hein, ou alors ils nous vannaient.
1: Voilà, ils disaient, tiens, on va l'habiller.
2: Les chaussures vernies.
1: C'était... Bon, on en parlera dans un instant. Vous nous raconterez tout ça. Maëva Guénam est enceinte. Ils seront bientôt trois. Maëva Guénam, la personne de télé-réalité, hein, qui a parti à Dubaï pour des raisons de climat fiscal, a révélé attendre un heureux événement. L'ancienne star des Marseillais a dévoilé son petit ventre rond.
5: Oui, je savais même pas qu'elle avait un chéri.
4: Elle le garde secret, je crois.
1: Voilà, ouais. Ça fait ce qu'elle veut. Maëva Guénam a publié plusieurs photos d'elle et de son ou avec son mari qui apparaît de dos pour préserver son identité. M'étonne. Mmh. Une échographie du bébé est projetée sur le mur derrière eux, tandis que le faisceau de lumière éclaire la future maman.
4: Oh, c'est beau.
5: Oh, mignon. Travailler ça. Ah, ouais.

0: Bah on va lui demander si la grossesse se passe bien. Bonjour Maëva.
1: Coucou Mévi.
0: Ah, coucou.
1: Ça y est, je suis enceinte, je vais avoir un bébé. Je suis contente.
0: Félicitations. Et comment vous avez réagi quand vous avez appris la grossesse?
1: J'étais choquée.
0: Ah bon?
2: Ah ouais?
1: J'étais choquée. Moi, j'ai cru que j'avais mangé trop de pâtes au début. J'ai dit, Maëva, t'as tapé dans la carbo. J'ai dit, j'y suis allé trop fort. Mais non, j'étais tarpin choqué, frère.
2: Ouais.
1: Frère, j'étais là. J'ai vu la MNM's. J'ai dit, j'ai un bébé.

0: est-ce que ça se passe bien la grossesse?
1: Ça va, merci ma vie. Bah juste pas. Bah,
2: c'est le début là.
1: Bah vas-y, je ressemble à un ballon de baudruche qui est gonflé, que j'appuie dessus. J'ai gros cucu, j'ai les grosses tototes et maintenant j'ai gros ventre. J'aurais préféré être enceinte des fesses. J'aurais pas eu besoin de faire chirurgie, tu vois, de remettre de la graisse à Pablo Minal. Bah, tu vois, j'aurais préféré ça.
0: Bah oui, ça aurait coûté moins cher en plus. Mais bref, vous aimeriez une fille ou un petit garçon?
1: Sur la tête à mes quatre neveux, je me connais. Ah. Moi, j'aurais une filtre.
0: Une filtre? Non, une fille.
2: Une fille.
1: Non, j'aurais une filtre. C'est une fille, mais avec des filtres. J'ai livré directement, tu vois. Ça évite de les mettre plus tard.
2: Ah, c'est pratique.
1: Ça évite les complications. Voilà, donc vas-y. Vas-y, je suis bien. Mais non, je boude.
2: Qu'est-ce qu'il y a?
0: Pourquoi?
1: Parce qu'en fait, je veux qu'on fasse un selfie.
0: Avec le bébé
1: Avec le bébé, je voulais qu'on fasse un selfie.
2: Ouais, mais là, c'est compliqué.
1: Bah, c'est compliqué. J'ai mis la perche selfie de la chouchoute.
0: Non.
1: J'avais pas allumé la lumière.
2: J'ai pas allumé la lumière.
1: J'avais pas rechargé la perche selfie.
2: La perche avec le rond.
1: On voit rien du tout. Bisous, Mévie.
0: Bisous, Maëva.
1: Je vous embrasse. Je vais manger du Botox.
0: Pourquoi?
1: Comme ça, à la sortie, elle aura des belles lèvres.
3: Mais non, ça marche pas comme ça.
1: Je l'ai vu. Elle dit que quand les mamans, elles mangent des gingives, les enfants, ils naissent verts et blancs.
3: Non,
1: en fait, Mévie, j'ai un code promo. Ah. Avec le code Fais Cracrac ma vie, toi aussi, t'auras un bébé.
0: Oui,
1: bien sûr.
4: Coé,
2: ça promet.
1: Bisous, Mévie.
0: Bisous, Maëva.
1: Tiens, c'est le M&M's qu'il y a dans la photo.
2: C'est Eminem, ça.
1: C'est tout. C'est pas le même orthographe, mais c'est la même chose.

0: Restez avec nous dans un instant, vous entendrez le micro-trottoir qui ne va pas du tout, où rien ne marche. Vous l'entendrez, on s'est marré là-dessus avec le son des réseaux tout à l'heure. Nous aurons aussi, tiens, on fera une bise. Je vais faire une bise à notre stagiaire tout de suite, c'est important de lui dire, de parler de lui. Bougez pas, 10h42.
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0: Attendez, on a deux Théo.
3: Oui. Ça crée pas pareil.
0: On a Théo et Théo.
4: Ouais, on aurait pu avoir un Théba, mais.
0: Le duo magique. Il y en a un qui a l'écriture, il y en a un qui a la vidéo. Théo, lui, il va aller loin. Il est brillant.
3: Il
0: est arrivé il y a deux jours. Ça va, Théo, quel âge tu as?
5: J'ai 20 ans.
0: Salut, Théo.
5: Dans deux mois.
0: Théo, il est avec nous. Franchement, il a une belle histoire. Il a voulu venir nous voir et tout. Il nous a déjà chopé une fois dans un café.
4: Dans la rue.
0: Dans la rue. Il a failli appeler la police, mais bon. il a une belle histoire parce que qu'est-ce que tu fais comme étude?
5: Là, je fais des études de sciences politiques.
6: Ah oui, bah, c'est bon, t'es au bon endroit.
0: Franchement, okay. T'es bien tombé.
3: T'as confondu le 1 et le 2 de Europe.
0: Voilà, franchement.
3: Le vrai, là.
0: Là, t'es bien tombé chez nous. Bienvenue. Et alors, mais il bosse bien, il comprend tout. Hein.
3: Ah, mais grave. Bah, pour le coup, là, il est.

0: intelligent, il comprend bien,
1: il a l'œil vif.
0: Il fait pas de faute d'orthographe. Il fait, tu imagines que lui, j'ai lu ce qu'il écrivait. En 15 lignes, j'ai pas vu une faute. Alors que en 15 mots de Tony, le producteur de l'après-midi, j'ai pas vu un mot juste. Tony qui bosse avec nous fait tellement de fautes, il invente une nouvelle langue. Il participe à la création d'une langue vivante.
1: Même le correcteur, il a lâché la faute.
0: Même Siri, à un moment donné, il fait ça. Même il arrête de proposer des mots.
2: C'est 20 litres d'eau, c'est pas 10 litres d'eau, c'est 20 litres d'eau à chaque fois.
0: J'ai jamais vu ça. Notre stagiaire, il fait Sciences Po. Le producteur de l'émission de l'après-midi s'arrête en CM1.
3: Vraiment, Sciences Po.

0: acheté ça.
1: Hein? Non, t'as l'air d'un con.
0: Alors, moi, quand j'étais gamin, mon père m'a toujours refusé le Honda MTX. C'était Honda, je crois, qui faisait ça. MTX. C'était la moto un peu bleue, un peu cross. C'était un 50 cm cube, mais c'était un peu haut.
1: Marrant, il me dit rien, celui-là.
0: C'est comme la moto de Marshall Ombre. Tu la vois avec Gérard Lanvin, l'espèce de moto un peu.
1: Ouais. Voilà, ça coûtait cher, ça devait coûter cher ça.
0: Bah, ça coûtait cher, et puis mon père il voulait pas que je fasse de mobilette, donc j'ai jamais eu droit. Et la dernière fois, je suis passé chez un mec qui vendait ça. Alors c'est une occasion. Oui, c'est ça. Ça ressemblait à une moto, mais sauf que ça faisait. À 50.
2: T'étais le beau gosse dans les sous-doués.
0: Et la dernière fois, un gars vendait ça, et je me suis dit, allez, putain, Seb, t'as l'âge maintenant, tu peux te l'acheter. Tu sais quoi? Je suis monté dessus, je dis, c'est pas possible.
1: Mais surtout après, avec toi, avec un peu plus de kilos dessus.
0: Non mais c'est surtout le démarrage au feu rouge. Ah non, je me suis dit c'est pas possible. C'est pas possible. Qu'est-ce qu'il y a? On a plus le temps?
3: Faut avancer si on a des auditeurs.
1: Oh, c'est chiant quand il parle le chef, c'est ça?
2: Moi rien à voir, mais c'est les tournois de foot quand j'étais plus jeune.
4: Ah ouais, bah ouais.
2: On se levait hyper tôt à 8h, on partait avec les potes. Et

0: J'ai été prendre un café.
1: Allez.
2: C'était facile, F.
1: Un métier.
0: Un ferronnier.
1: Fleuriste.
2: Un pharmacien aussi, il y avait.
0: Ouais, pharmacien,
1: bien
0: c'est
1: sûr,
0: vrai.
1: Ouais. Vas-y, dis ça, j'ai déjà.
0: Tony, il a dit oui.
2: Allez. Tony l'a validé. Hein.
1: On continue.
3: Oh, c'est méchant.
1: On continue, vas-y.
2: C'est quoi le thème?
0: Truc qui fait pas grossir.
1: Qui fait pas grossir.
0: Du fenouil.
1: Oh, j'ai le même, fenouil. Très bien, on continue.
0: C'est dégueulasse, mais.
1: Un animal. Un fan.
0: Oui. Un fan.
1: Oh non.
3: Vous êtes connectés, les gars.
1: Dis donc, qu'est-ce qu'il y a?
4: Validé quoi?
0: Pharmacien,
1: pharmacien avec un F, tu l'as validé?
4: Bien sûr.
1: Bah voilà.
4: À l'anglaise.
2: Et fenouil, il a écrit PH.
1: Un truc moche.
0: Ma femme.
1: Je valide.
0: Compte double.
2: Mais quelle bataille là.
3: Oh là là là là là.
1: Ça coûte cher.
0: Ma femme.
3: Et t'as mis quoi toi, Koué? Un truc
1: moche. J'ai mis les fiançailles.
3: Et oui. Le truc moche, oui. T'as mis quoi?
1: J'ai pas mis.
0: Ah bah j'ai gagné. Grâce à toi, chérie.
1: Elle va être ravie.
3: Tu veux pas qu'on l'appelle?
1: Eh bien, dis-toi, Anthony, que tu as gagné grâce à la femme moche de Pietre.
2: Qui coûte cher.
5: Parfait, merci, t'as misé sur le bon cheval.
1: Je t'embrasse fort, t'as misé sur le bon cheval. Et éclate-toi dans ce petit week-end partout.
5: Merci beaucoup, c'est gentil, merci.
1: Bisous, elle travaille.
0: Mais c'est parce qu'elle écoute pas.
3: C'est sûr qu'elle travaille, tu m'as dit non au départ.
0: Si, c'est pour ça que je l'ai dit, sinon jamais je l'aurais dit. Je suis
1: sûr que tu m'as regardé si j'ai son numéro.
2: Et Bordas, marié d'une semaine, m'a dit j'aurais mis la même chose.
1: Allez.
6: Et Tony dit c'est pas PH femme.
3: Oh les types de bracasse.
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1: C'est vrai qu'un jour. Puisqu'on va revenir à 15h30 tout à l'heure, Tony, le producteur de l'émission, est déjà là en train de bosser. Je vais vous dire un truc.
2: On va le faire.
1: Un jour, je vais vous mettre

0: Est-ce que t'es déjà arrivé qu'il y a peut-être dans la nuit, est-ce que t'es déjà arrivé que des gens ils vous tapaient dessus la nuit?
1: Voilà. Non,
0: jamais.
1: Et la dernière, et on terminera là-dessus, la dernière c'est sur les pompiers. Écoutez bien, les mots, la syntaxe, la langue même.
2: C'est un best-of.
1: Plus rien ne va.
0: Et j'ai une dernière question, est-ce que tu préfères.
2: Hein?
0: Attends, encore mieux. Est-ce que vous,
1: encore mieux.
0: Est-ce que tu préfères de rester tête nue toute la journée, de voir pas que nous en shirt léger, pas avoir chaud, ou sinon.

0: pas que nous en shirt léger power flow. Ou sinon rester là-bas et jusqu'à temps que je dise que est-ce que je vais aller à un moment donné dans le pompier, je réfléchis, tu vois, est-ce que je suis encore assez bien courageux pour être dans le feu. Ah. Après, tu sais, après beaucoup de
1: on en parle,
0: moi j'ai déjà fait des trucs de
1: fou.
0: Ouais. Donc est-ce que t'es vraiment motivé à ce point?
1: Allez, voilà.
2: On dirait quand ta femme te dit t'étais où
1: hier soir. Bah, allez, à 15h30, rendez-vous.
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1: Rendez-vous tout à l'heure, 15h30. Vous écoutez Europe 2. D'ici, c'était Théodora. Belle journée.

Europe 2, bonjour à tous, c'est Julien Fruté. Voilà un mercredi qui a bien démarré avec Coé et toute son équipe qui vous ont réveillé, qui vous ont bien fait marrer. Alors ils sont de retour cet après-midi sur Europe 2 entre 15h30 et 18h pour vous faire marrer encore et encore et encore. Et d'ici là, attention, peut-être 10 000 euros pour vous à tout moment. Oui, vous avez bien entendu, hein, 10 000 euros. Je vous explique comment les gagner après Rihanna et après David Guetta sur le nouvel Europe 2. 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

0: à tout moment grâce au triple mix Pop Europe 2. C'est-à-dire dès que vous entendez ces trois morceaux à la suite, alors écoutez bien et gardez-les bien en tête surtout. Trinix avec Madan. Enchaîné à Pierre Demar, Je pense à vous, c'est ce morceau-là. Donc Trinix, Pierre Demar et Teddy Swims, Mr. Know It All. Voilà le triple mix Pop Europe 2. 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Pourquoi je vous dis ça? Parce que je vois Teddy Swims qui va pas tarder là déjà. On sait jamais, ça peut commencer comme ça. 10 000 euros pour vous d'une minute à l'autre, donc faites gaffe. Teddy Swims, je vous le mets après Calvin Harris et après Miley Cyrus sur le Nouvel Europe de Pop Radio.
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Tenez-vous prêt à nous faire un SMS parce que voici Telly Swims sur le nouvel Europe 2. 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

0: petite astuce sur Europe 2, si jamais vous vous sentez nerveux, pincez-vous le nez, ça devrait vous calmer. Je viens de voir ça sur les réseaux sociaux, alors je suis un peu nerveux, donc j'essaye. Oh, ça fait rien, moi j'arrête. Voilà. Bon, en même temps, j'ai bu 8 cafés aujourd'hui, ça aide pas forcément. Bon, allez, 30 minutes pop non-stop sur Europe 2, ça va détendre tout le monde. Je vous ai préparé une très jolie demi-heure avec Angèle pour commencer, Harry Styles ou encore Dua Lipa, toutes vos stars pop préférées sont sur le nouvel Europe 2.
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0: 1000 euros à la clé pour le grand gagnant. Enfin.
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0: Météo de rêve pour une session console et canapé ou pour une sortie ciné ce mercredi. Gaffe au ski de printemps aussi avec l'alerte avalanche toujours en jaune sur les Hautes-Alpes et l'Isère. Un petit coin de ciel bleu sur une majorité du quart nord-ouest du pays. Même scénario pour la Provence et le Languedoc. Sur le reste du territoire, l'activité orageuse et les averses vont baisser d'un ton cet après-midi en alternant avec de très brèves éclaircies. Les ondées restent un peu plus denses de l'Auvergne-Rhône-Alpes à l'Alsace. Au plus chaud, on attend 16 degrés à Biarritz et Lyon, 17 à Brest, Paris, Bordeaux et La Rochelle, 18 pour Strasbourg, 20 à Nice et Montpellier, et le grand gagnant du jour, Ajaccio, qui s'offre 23 degrés.
2: Eh ben merci Manuel. 30 minutes pop non-stop qui s'enchaînent direct sur Europe 2. Alors je vous mets les frérots de la Vega avec le chant des sirènes juste derrière Bruno Mars. On écoute I Just Might sur le nouvel Europe 2 pop.

vous accompagne toute la journée avec 30 minutes pop non-stop toutes les heures et avec Koé qui sera de retour cet après-midi. Alors Koé et toute son équipe vous ont réveillé ce matin, hein, comme tous les jours entre 7h et 11h. C'est avec eux que vous démarrez la journée et c'est aussi avec eux que vous la terminez entre 15h30 et 18h. Deux fois plus de Koé, deux fois plus de fou rire, évidemment, on adore. Voici Bébé Rexha avec Faceless, on écoute New Religion sur le nouvel Europe de Pop Radio.

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0: Une vraie pause déjeuner avec Europe 2, ça se passe avec ce genre de morceau.
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0: Il nous faut les Black Eyed Peas. Ça permet de faire une vraie coupure entre midi et deux. C'est important, hein, je pense à celles et ceux qui ont enchaîné les réunions ce matin et Roblox cet après-midi. Là, il vous faut de la force. Alors voici les Black Eyed Peas avec Don't Lie sur le nouvel Europe 2.

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0: Trinix fait partie du triple mix Pop Europe 2 et le triple mix Pop Europe 2 va vous faire gagner 10 000 euros à tout moment sur Europe 2. Je vous le donne en entier, ce triple mix Pop Europe 2. Donc Trinix avec Madame, c'est ça.
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En français, et quand on parle de la nouvelle génération, impossible de ne pas évoquer Oria. Énorme coup de cœur pour cette fille. Sa voix, ses textes, son style, on aime tout chez elle. Vraiment tout. Oria, on écoute Soirée mondaine sur le Nouvel Europe 2.

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0: Mais bon, on sait plus comment s'habiller, hein. C'est relou ça, franchement, un coup il fait chaud, un coup il fait froid, on s'enrhume. Alors tiens, si vous aimez le déboucher, astuce de grand-mère, vous placez un glaçon sur le bord de votre bouche. Essayez, vous verrez peut-être que votre nez se débouchera, peut-être que ça marchera. En revanche, vous aurez les lèvres gercées. Voilà, à vous de voir, hein. On peut pas tout avoir non plus. Alors, en 2 avec 30 minutes, pop non-stop qui vont démarrer avec Ray, Rare is my husband, un classique pop Europe 2 de Pink et les Maroon 5 sur le nouvel Europe 2 Pop Radio.
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0: vous faites tellement bien d'écouter Europe 2, mais vraiment.
1: Ah ouais.
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0: On se régale avec tout ça. Hein. Voilà Lizzo. Alors très bonne nouvelle, très très très bonne nouvelle concernant Lizzo. Elle vient d'annoncer son retour avec un album prévu en juin. L'album s'appellera Beach, pas la plage. Hein. Le 5 juin, on attend ça avec impatience. Lizzo, Bonus Pop Europe 2. On écoute Joyce sur le nouvel Europe 2 Pop.

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arrive dans une demi-heure sur Europe 2. D'ici là, 30 minutes pop non-stop qui s'enchaîne. Avec attention, attention, 10 000 euros à gagner à tout moment, peut-être maintenant, ouais, grâce au triple mix pop Europe 2, c'est-à-dire Trinix suivi de Pierre Demar et de Teddy Swim sur Europe 2, 10 000 balles. Vous savez ce que vous en feriez ou pas, hein? Vous savez ou pas? Ah, il faut réfléchir vite, hein, bah ouais, là. Voici Trinix. Si vous entendez Pierre Demar et Teddy Swims enchaîner, 10 000 euros pour vous par SMS en envoyant pop POP au 7 12 13.

0: C'est un très joli programme qui vous attend sur Europe 2 à partir de 15h30. Koé et toute son équipe avec vous. Alors je vous garantis que ouais, ça va pas être triste, hein, ça c'est sûr. Avant Koé, vous aurez Imagine Dragons et Just Stay Turn the Light Off. Et puis à tout moment, attention, attention, 10 000 euros à gagner sur le nouvel Europe 2 Pop Radio.
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0: Ah, c'est celui qui est devenu. Ah
1: oh c'est le président de la musique.
2: Voilà. Ah, tu t'es marié avec ton maître de stage, comme c'est glauque.
3: Ça y est, t'as eu ta note, hein, tu peux te séparer de lui. Hein. C'est bon.
2: Hein. Hey, il a raison, c'est bon, t'as le boulot là. Ça y est, le rapport de stage, tu l'as rendu.
0: Mais non.
4: Mais arrête, c'est gênant.
0: Et t'avais quel âge?
4: Moi, j'étais jeune. Mais,
2: c'était pas un stage de 3e.
3: C'était un stage d'observation.
4: J'avais 20 ans, j'avais 20 et
0: un. Ah oui.
5: Est-ce qu'à l'époque, il t'intéressait déjà un peu?
4: On s'entendait très bien.
2: Visiblement, vous entendez très très bien.
1: Il s'est fait
4: bafouiller. Il était pris à l'époque.
0: D'accord. Alors, tu sais quoi? C'est une belle histoire.
5: Bah, carrément.
1: Je savais pas du tout.
0: C'est une belle histoire.
1: Ouais.
0: Elle a commencé son stage, elle avait 20 ans, elle rencontre celui qui deviendra.
4: Mais il s'est rien passé quand on était en stage.
2: Mais attends, mais Stéphanie, mais nous ne sommes pas là pour juger.
5: Bon, après, c'est 23 sur 20 quand même. Ça. Hey.
0: Tu sais, cela sera entre Dieu et toi au moment du jugement final.
4: Voilà, exactement.
0: Il regardera les dossiers entre les Uber où t'as mis des mauvaises notes, les machins.
4: C'est au fil du temps, les choses.
0: C'est une belle histoire. T'as été stagiaire, Piet?
1: Oui, j'ai été stagiaire. Moi, ça va pas vous dire grand-chose. C'était Lorenzo Pancino.
0: Oui. Et t'as pas été chez Eric Ramsey à un moment donné? C'était pas stagiaire sur
1: Fred. Non, c'était Fred Testo.
0: Ah ouais.
1: Et Fred Testo, c'était mon stagiaire qui avait été basculé chez Eric Ramsey.
0: C'est énorme.
1: Et c'est là où il a rencontré Omar.
0: C'est marrant ça. Et Corentin?
5: Moi, stagiaire chez Point P Pontivy. Et puis après, et puis après, j'étais avec Pietre.
1: C'était mon stagiaire.
4: Stagiaire de Pietre.
5: Et puis j'ai vite basculé chez eux.
0: C'est bien. Monsieur.

0: gueule. Si la brochure était pas claire.
1: Reprenez Doug.
2: Non, mais vous n'avez pas. Mais vous avez un membre.
1: Ah merde,
2: oh là là, je suis désolé.
3: Mais c'est pas marqué.
0: Tu travailles aujourd'hui, t'es en vacances. Et comment, il pleut comme d'habitude à Nantes ou ça s'est élevé?
4: Non, il pleut et je travaille pas aujourd'hui.
0: Bon, et bah, profite de cette journée, profite d'être sur Europe 2 Balance. Un petit bonjour à qui tu veux, tiens, vas-y, fais-toi plaisir.
4: Eh bien, je fais un gros coucou à mes collègues qui travaillent en séjour et pas moi.
0: Danda. Et je profite. Voilà. Bisous, ma belle. Bisous à toi.
4: Bisous.
0: Bisous, bonne journée. Bien, bon après-midi.
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0: On embrasse.

0: l'après-midi, c'est comme le matin. Sauf que là, t'as déjà fait semblant de bosser 4 heures.
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0: L'émission qui déchire aussi l'après-midi.
2: À 16h, en direct d'une station-service, vous allez peut-être faire le plein de votre voiture. Pour jouer avec nous, vous envoyez Coé, C-A-U-E-T au 7-12-13.
3: Bravo!
2: Notre stagiaire est revenu. Je m'adresse aux parents qui nous écoutent. On l'a retrouvé.
4: Il est trop fort.
2: Il a mis 11 minutes.
3: Pas mal.
2: 11 minutes. T'as réussi à trouver la cantine?
5: Oui, c'est bon, j'ai trouvé.
2: Il y avait un piège, non?
5: Non.
2: Bah, comment t'as fait?
5: Je suis passé à travers CNews. Enfin, c'était canon.
2: Ah, mais t'as vu passer la télé?
6: Mais comment tu savais que c'était de l'autre côté?
5: Bah, j'ai demandé à quelqu'un, il m'a dit.
2: Il est vif.
6: Il est vif.
2: Quand je pense que mon fils il tourne encore depuis 2 ans.
3: Il a pas trouvé la sortie.
4: Il a l'ancienne radio.
6: Oh, c'est dit que t'allais mettre 30 minutes, tu vois.
2: Bah, bravo, mon grand, bravo.
3: Bravo.
2: Sciences Po, on en parlait ce matin.
3: C'est fou. Comme quoi, faites des études,
2: Sciences Po. Le scandale de Sophie la girafe. Si vous avez eu des enfants, vous avez eu Sophie la girafe.
3: Mais c'est honteux ce qu'ils ont fait là.
2: Alors, attends, je vous en parle dans un instant. Ah. Je vous en parle dans un instant. D'accord. Et vous me direz si, comme Pietre, vous trouvez ça honteux ou pas. Girafe qui fait pouet pouet.

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17: 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Alors cette fois, ça y est, c'est pour de vrai.
16: Vous parlez de...
17: 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Je peux sortir le...

0: en travaux, je sais, enfin, le mec, il a
1: ramé les travaux, et les travaux sont finis.
2: Hein. Ouais, depuis 2013.
1: Je pense que la peinture, elle est sèche. Hein. Je pense que depuis 2013.
0: Ils ont pas mis la deuxième couche.
1: Ou alors, ils remettent une couche tous les jours.
3: Mais l'usine en France, elle est, c'est en Alsace, non? Non?
1: Je sais pas.
4: Je sais pas où elle est.
1: Selon Mediapart, l'entreprise risque une amende de plusieurs millions d'euros.
4: C'est mensonger.
5: Ça veut dire le logo Nike sur le front de la girafe, ça veut dire
0: c'est
5: grillé.
0: Et c'est pas comme si c'était un ballon de foot où tu tapes dedans. Là, c'est le truc que tes gamins, ils se mettent, le premier truc qu'ils se mettent dans la bouche.
1: Ça veut dire qu'ils ont peut-être têté des trucs qui sont pas normaux. Ménef, machin.
0: Ben, c'est
1: qu'ils
0: ça.
1: Ont...
0: Ah oui,
4: c'est
0: ça
4: qui est ouf. Énorme, ça donne quoi, ouais. On sait pas ça.
1: Ça me dégoûte. En normes chinoises, c'est nickel.
0: Oui,
1: c'est en normes françaises, ouais. On n'est plus.
4: Oh, non.
1: C'est quoi le jouet de votre enfance qui vous a le plus marqué?
4: Il y en a plein. Et j'aimais bien le pyrograveur.
1: Ah non.
4: Tu te souviens pas de ça?
0: C'était pourri.
1: J'avais
0: pas de gomme. Si tu faisais un truc de travers, t'es obligé de tout jeter.
4: Ouais, moi j'adorais. Tu le mettais sur le plastique là.
1: Moi, quand j'étais gamin, tu voyais la pub. Le gamin, il faisait une tête de cheval. Ouais. Tu te souviens, le pyrograveur, ouais. Tu disais, waouh, c'est beau, moi je l'achetais, je mettais ça, je faisais un gros point noir.
0: C'est ça.
1: Et parce que j'arrivais pas, et en fait, il disait pas dans la pub qu'il fallait déjà savoir dessiner. Moi, je pensais que tu l'achetais, et que déjà, tu faisais une tête de cheval.
4: Mais tu utilisais le polystyrène, là, et tu laissais la pointe rentrer dedans.
1: Ah oui, d'accord. Oui, ça, tu mettrais le feu là, au quartier, toi.
4: Bah, tout le monde faisait ça, je pense, non?
1: Pietro.
0: Bah, moi, je te dis, au départ, Sophie la girafe, j'avais une chambre à air, et plus tard, quand j'ai grandi, ils m'ont offert le pneu qui allait avec pour faire de la balançoire.
1: Corentin, le jouet de ton enfance.
3: Action Man et Playmobil, moi.
4: Ah ouais, pareil.
3: Les deux.
4: Playmobil.
1: Moi, c'était Action Joe. Moi, j'étais plus vieux que toi, Action Joe. Il était plus grand que Big Jim et il avait les bras, machin, qui bougeaient et tu pouvais lui faire bouger les yeux. Il avait les cheveux avec des petits cheveux et de la barbe.
3: Ah ouais, mais...

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3: Pardon, excusez-moi, j'étais en train de manger un truc...
4: Ah, c'est pas grave.
3: Non, j'étais en train de manger un petit truc protéine.
5: Bah oui, mais c'est le goûter.
3: Petit truc protéine qui n'est pas dégueu. Il n'est pas dégueu du tout.
6: Mais qui colle un peu aux dents, apparemment.
3: C'est un petit peu le problème du son d'avoine. Pour l'instant, laissez-moi vous expliquer que vous avez remarqué que pour concurrencer les Tastic Rousti, les Master Poulet, les KFC, les machins et trucs, McDonald's a pris une décision. Ils vont sortir un menu pas cher à 5 euros. C'est le nouveau délire.
4: Ouais. Il y a une pub à la télé qui tourne pour ça d'ailleurs.
7: Hein, j'ai même pas vu.
4: Je l'ai vu ici.
6: 5 balles, le menu à 5 balles. Ah non, ça c'est KFC ça.
3: Faut faire pas cher.
4: Ah oui, je confonds alors.
3: Ouais. Faut faire pas cher.
5: Ça me paraît pas cher, vraiment pas cher.
3: Voilà, alors c'est, écoutez-moi bien. 5 euros avec un article supplémentaire du Mac Smart qui était le dernier menu bon plan du McDo. C'est un burger, une petite boisson, une petite frite et un sundae.
4: Pas mal.
5: Oui, quand même. Complet.
6: Ah, pour 5 euros. Ouais.
3: Bah alors je comprends pas. Des fois t'en achètes un, il est à 6 euros.
5: Bah oui.
3: Rien que le burger.
7: C'est un Happy Meal en fait.
4: 6 euros, t'es gentil, c'est même plus. Hein.
3: Mais non, mais c'est hors de prix. Donc là, ça veut dire que quand ils veulent, ils peuvent tout mettre dedans.
6: Bah, ils réduisent leur marge.
3: Mais c'est un petit sundae ou c'est un sundae de taille normale?
6: C'est un tout petit sundae. C'est un shooter.
4: Non,
6: c'est
4: de taille normale.
3: T'as une cacahuète, t'as un petit peu de glace
4: dessus. Après, faut voir quel burger c'est aussi. Parce que...
6: Ah bah, ils vont pas te mettre un bigard
5: comme ça.
4: Ouais, mais il y avait celui au poulet là, il était pas mal, il coûtait pas cher.
5: Deux frites.
3: Non, mais c'est un truc de ouf.
7: Et quoi, je vais commander pour voir.
3: J'ai
6: plus cher de livraison.
3: J'ai presque envie de savoir. Mais bon. En attendant, voici le principe du menteur.

0: Bisous, je t'embrasse fort. Restez là, il est 16h. Je vous embrasse fort, fort, fort aussi vous. J'espère que vous êtes heureux, que tout se passe bien. Que la vie est belle, que la journée est cool. Dans un instant, nous allons rejouer, vous serez à la pompe.
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0: Les news avec Grégory Macky. Salut Grégory.
3: Salut Koé, bonjour à tous. Des éclaircies du côté de la Manche et de la Méditerranée. Sinon, un temps encore pluvieux sur la plupart des régions cet après-midi. Je reviens à la météo dans deux minutes.

0: Si vous êtes tiré au sort, je peux vous appeler à n'importe quel moment, vous dire les places, c'est pour toi. Et vous aurez le transport, vous aurez l'hébergement, vous aurez tout. Prenons Camille. Ça va, Camille? Coucou. Où est-ce qu'elle est? Dans quelle station-service elle est, Camille?
1: Alors, je suis chez Avia, qui est à côté de chez moi, à Saint-Herblain.
0: D'accord, très bien. Saint-Herblain qui se trouve... Ah bah, tu es figé sur l'image. Nous sommes figés. Nous sommes
1: figés. À côté de Nantes.
0: À côté de Nantes, très bien. Ah, ça y est, je te revois. Combien? Tu vas prendre de l'essence, du super, tu vas prendre quoi?
1: Je prends du gasoil.
0: Gasoil, il est à combien à côté de Nantes?
1: Alors, il est à 2,28.
0: Ah ouais, ça pique là. Allez, vas-y, tu me donnes une somme. T'as de 2,28, tu vas avoir envie de prendre sa voiture. Ouais. Tu me donnes une somme et tu dois exactement t'arrêter au montant que tu donnes.
1: Ok, alors on va dire 20 euros.
2: Ok,
0: d'accord. Ah bah écoute, tu sais quoi? Vas-y, 20 euros. Allez, vas-y, comme ça, elle est raisonnable parce qu'elle se dit, si je perds,
3: bah oui,
0: j'aurais pas perdu beaucoup.
2: Ah oui.
0: Tu t'es déjà en train, vas-y, filme le truc de l'autre côté.
1: Oui. Attends.
0: Vas-y, non, mais si tu veux mettre 30, mets 30, tu veux mettre 28, tu mets 28, c'est toi qui choisis.
1: Oui, je vais mettre 30 alors.
0: D'accord.
4: C'est toi qui vois, on force à rien. Hein.
3: Allez, 99.
1: Alors attends, je tourne mon téléphone.
0: Ou tu inverses l'image, t'appuies sur le bouton avec les petites flèches, hop, t'inverses. Ouais. Voilà, très bien. Voilà, montre-nous alors, bien ton code. Quand tu tapes ton code, hein, qu'on puisse
2: réutiliser,
0: reproduire ça derrière et vendre tout ça.
2: Et donner ça au Brad Pitt malade qui est à l'hôpital.
0: Prends du gasoil, vas-y, très bien. Vas-y. Alors, tout est en live. Hein. Je vous le dis, on suit en temps réel ce qui est en train de se passer.
4: La station est propre. Hein.
0: Oui, c'est propre. Ouais. Ça y est.
1: Ouais, elle est magnifique.
0: Ils t'ont demandé de te servir, ça y est.
1: Bientôt, attends.
0: On a une qualité de réception. Mais alors, ouais. Quand je vois que les gars ont envoyé des images de la face cachée de la Lune, sublime.
5: Oh, mais c'est en studio.
0: La demoiselle, elle est à Nantes.

0: Allez, on y va. Il faut mettre 30 euros. Le but du jeu est donc de ne pas dépasser. Par contre, je vais peut-être vomir. Si tu continues de filmer le plafond, le sol, le truc, le vomir. C'est ce que je dis. En fait, tu sais, j'ai l'impression qu'elle elle suit ce qu'elle fait.
1: Mais t'as plein de trucs à faire quand t'as une station d'essence.
0: Je suis d'accord, vous avez raison. Allez, on y va. Oh, je vois le compteur,
2: allez,
0: il est beau.
2: C'est
1: parti. Top. Il est un peu à l'ancienne. Hein.
0: 2,28€. C'est-à-dire qu'on est presque à 2,29€.
3: Oh, ça va.
0: Alors, nous y allons.
4: Il va pas vite.
0: 8,70. Là, je vois plus le chiffre, Camille. Nous y allons.
4: Il va pas vite.
0: 8,70. Là, je vois plus le chiffre, Camille.
1: Relève un peu.
0: Camille, relève un peu. Voilà. 14, 15, 16, 17. Attention. Va-t-elle arriver pile poil à 30? Si elle arrive pile poil à 30, c'est bon, c'est gagné. Dans un instant, on parlera de Michael Jackson. On est à 24. On parlera de Céline Dion peut-être et de la France qui ne bosse pas. 25 degrés. Et je vous parlerai d'une offre d'emploi hallucinante. 26. Attention. Oh, t'as un peu de marge là. En fait, l'émission s'arrête à 18h. C'est-à-dire qu'on est obligé de. 27.
4: Et appuie vite.
0: Tu sais, je crois qu'elle veut pas le rater, Camille.
1: Bah oui.
0: Allez, 23.
2: Ah non, j'ai pas envie, hein.
0: Allez, 23,50. Allez, attention, là, il y a un suspense terrible, je te parle.
3: Ça y est, on y arrive.
0: 23,05. 23,14. 29,40, 29,53. Attention. 29,67. 29,89. Attends, pas doucement.
1: 30,01, mais non.
0: Mais Camille, non, t'es allée trop vite. On l'a vu à la fin. T'es
1: en fait, elle a traîné tout le long et à la fin, elle fait.
2: C'est pas grave.
0: Mais tu nous as fait 1 euro par 1 euro, puis d'un seul coup à la fin, j'en ai marre. J'envoie la sauce.
1: C'est trop long.
0: C'est comme là, quelqu'un qui t'a demandé 10 fois du ketchup, tu me fais chier avec ton ketchup, je t'en mets partout.
4: La crampe.
0: Camille, je t'embrasse fort. Bisous, bisous, Camille.
5: On te voit, on te distingue plus. Là. C'est la station essence. Ah non, c'est toi, Camille.
0: Bisous. Bah, le réseau est parti. Tout est parti.
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0: C'est Europe 2 que vous écoutez, Michael Jackson. J'ai une info incroyable sur lui dans un instant, qui n'est pas dans le film.
1: Il est vivant?
0: Non.

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2: Il passe plus de temps ici que chez lui. 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
1: D'accord.
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1: La France qui ne travaille pas sera là dans un instant. Des fois, on cherche du boulot, des fois, on fait une petite pause, nous prendrons des nouvelles. Ça, c'est ce qu'on va écouter dans un instant, c'est TLC. Ça, c'est trop bon. Nous aurons. J'aurai une offre d'emploi. Tiens, c'est marrant parce qu'on va cumuler le... la France qui bosse pas avec une offre d'emploi. J'ai une offre d'emploi.
3: Mm-hmm.
1: Vous allez avoir envie de, la... Vous avez envie de dire oui. Même moi, qui n'y connais rien, c'est rapport au foot, j'ai envie de dire oui.
3: Ah ouais?
1: Ah. Envie de dire oui. Pour la peine, nous jouerons tous ensemble tout à l'heure aux vrais faux qui sont improbables dans les propositions de boulot. Et puis, je vous parlerai, on fera un spécial vente, on aura les gens sur les réseaux sociaux. Vous savez, des fois, il y a des vendeurs sur les réseaux sociaux.
3: Ah bah
1: il y a,
3: oui.
1: Il y a des talents. Mais il y a des talents. Il y a des gens, ils sont sublimes. Mais en attendant, c'est Michael Jackson. J'ai appris quelque chose sur Michael Jackson.
4: Vas-y. Ouais.
1: Est-ce que vous saviez, c'est cette info, mais je le savais et elle ressort maintenant, que Michael voulait racheter la licence Marvel à l'époque.
4: Mais non,
5: ah ouais.
1: Parce que ça valait plus rien, Marvel.
4: Ah bon ?
1: Marvel, c'était quasiment en ruine. C'est le film qui a relancé, comment il s'appelle ? Iron Man.
4: Ah oui.
1: C'est Iron Man. Ils étaient, mais ruinés de chez ruinés. Stan Lee, le

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5: Avant 17h, restez avec nous. Les pires ou les meilleurs vendeurs des réseaux sociaux, c'est ce qui va arriver tout à l'heure. Nous aurons peut-être à vous offrir tout à l'heure 1000 euros jusqu'à 1000 euros. Jeu des 1000 boules, oui, Stouff.
6: Je sais pas, Pietre, il arrête pas d'insulter tout le monde, de faire des doigts à tout le monde.
7: Non, il dirait qu'il est... Pourquoi, j'ai foiré mon 6-7, apparemment, j'étais pas bien fait. Notre jeune, là-bas,
5: c'est
7: là,
5: quoi, c'est quoi ton 6-7?
7: Il s'est foutu de moi. Mais je sais pas, quand tu dis 6-7, tu fais un geste comme ça, c'est pas ça, là?
8: Non.
7: Et là, lui, tu connais pas ça?
6: C'est comme un quoi, ouais,
5: mais il l'a fait comme un vieux. Tu sais,
7: le vieux tonton,
5: tu sais, il l'a fait comme les vieux tontons qui disent allez, on va danser, moi j'ai le démon de la danse. Tu sais, il commence à bouger.
6: Et là, il fait 6-7, il tourne dans tous les sens.
7: Dab!
5: C'est comme Donald Trump quand il est gang man, il n'y a que les deux bras qui bougent comme ça.
7: Ça y est, maintenant, je maîtrise le dab. J'ai un peu de retard, si vous voulez.
5: C'est bien.
7: Je fais le mini dab.
5: Ah mais d'accord. Et tu sais quoi, il y a 10 ans, t'aurais cartonné avec cette vanne. Une info job est tombée pour ceux qui cherchent du boulot. Tiens, j'aurais dû donner ça à mon camarade d'avant. Les chaînes d'information Fox

0: Alors je te dis, ouais, t'es capable de tout, hein.
1: Non mais c'est vrai.
2: Non mais les des chiens, ils sont traités de ouf, hein. Ouais. Bah ouais, regarde ouais. Son chat à la Garfield. Ouais.
0: Ouais. Bien honte de le raconter, ça. Hein.
3: C'est pas moi. Hein. Non mais raconte. Hein.
0: L'intermondialiste de la couche d'ozone.
2: Ouais. Pourquoi il raconte pas
3: de... Anticapitaliste.
0: Anticapitaliste. Quand sa fille met son chien dans un taxi, il n'y a rien qui va.
2: C'est
0: là.
2: Vrai, on n'a pas parlé de ça.
0: Le prix, le CO2, il n'y a rien qui va.
1: Les croquettes dans le vide-poche.
0: Plutôt que de baragouiner, est-ce qu'on a vu une offre pour regarder Netflix toute la journée pour 4 000 € par mois?
4: J'y crois, oui.
0: Oui, ça s'appelle Netflix Tagger. Il faut regarder le contenu, vous l'analysez, vous le classez.
4: Ouais, pas con.
1: Ah ouais.
0: Est-ce qu'on a vu Stouff aux USA, une offre pour être Batman professionnel et tourner dans les villes à bord de la Batmobile et signaler les agressions pour 200 € par nuit?
2: Non, c'est pas assez déjà, 200 € par nuit.
0: C'est vrai,
2: non.
0: Ça n'existe pas. Corentin, ouais. Est-ce qu'on a vu une offre en Australie de gardien d'une île paradisiaque pour 100 000 € pour un CDD de 6 mois.
1: Oh, c'est chambé. Ouais.
4: Je m'en souviens de celle-là.
2: J'ai vu sur ouais.
0: Oui. Ouais. Il faut y vivre 6 mois et poster des photos au bas.
2: Oh là là.
0: En même temps, t'as que ça à foutre.
1: Ouais. Ouais.
0: On finit avec Vito.
4: Ouais.
0: Est-ce qu'en Inde, on a vu une offre pour être assistante de créneau pour femmes payer 250 € par créneau?
5: Oh, la bonne idée.
3: Ouais, attends, blé, c'est impossible. À ce prix-là, tu peux pas le faire. C'est...
2: Non, ça veut dire quoi, ça, Vito?
0: Cette blague stouffée d'un misogyne.
2: Mais ouais. Complètement.
0: Je vais envoyer de ce pas une lettre.
2: Je vais appeler Sandrine Rousseau. Mais
0: oh là là.
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0: Attention pour ton créneau.
1: Regardez dans le mur, Stouff.
0: Rétroviseur, droite gauche.
2: Oh, j'adore les créneaux, moi.
0: C'est Europe 2 que vous écoutez. Dans un instant, on aura des vendeurs sur les réseaux.

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3: Vous savez, cette émission, c'est une famille. Ce sont des gens qui se connaissent depuis des années. On aime être avec vous tous les jours et vous êtes de la famille. Et dans la famille, nous avons le tonton bon, le tonton ringard, c'est Pietre.
4: C'est
3: nous avons
4: ah
3: la,
4: bon
3: la tante sympathique ou la cousine sexy, c'est Stouff.
5: Ah, je croyais que j'étais plus sa maman.
4: Je vais bien en belle doche, moi.
3: Nous avons... et nous avons vous lui mettrez le titre que vous voulez. Nous avons Bordas. Bordas, qui est notre community manager, on se connaît depuis des années. Nous étions tous invités au mariage de Bordas.
6: Oui.
3: Monsieur Bordas.
6: Oui.
3: Content, 15 jours après le mariage, on en est
6: ravi.
3: Toujours
6: ravi.
3: Sur son petit nuage.
6: Ouais, franchement, ouais. Et merci parce que vous avez tous une petite carte, vous connaissez, hein. Petite attention.
3: Ah, mais moi, tu sais quoi, j'ai filé 5 euros comme ça de la main à la main.
4: Oh, non.
3: Je lui ai filé 5 euros et j'ai mis une enveloppe. J'ai mis 5 euros, je vais toucher la joue.
5: Qui c'est qui a mis le plus?
3: T'éclates-toi.
6: Vous voulez savoir? Vraiment?
3: Qui?
4: Mais sans donner le montant.
6: Je crois que c'est Vito.
4: Mais non.
6: Je crois que c'est Vito.
7: Mais j'ai donné 20 balles.
4: Non.
6: Mais je crois que c'est égalité Vito Coco.
4: Mais non.
3: Bah, du bois dans le casque, combien t'as mis?
4: T'es blindé, toi.
3: Combien t'as mis? Non.
6: Ah là, c'est Coco alors.
5: Hein?
6: C'est Coco, je m'en rappelle.
3: J'aurais dû mettre lui, je ne voyais même plus de ce qu'on a mis.
6: C'est Coco.
4: Dis-moi dans le casque.
6: Non, mais je sais, moi.
3: Hein?
5: Deux.
6: Non, mais je sais.
3: 200. Merde, enculé.
5: T'as mis 200?
3: Oui.
7: Ah
6: ouais, c'est
7: et alors moi j'avais tiré 200, mais j'ai remis 100 balles dans ma poche.
3: Non.

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0: comédie romantique pour le plaisir. Au casting, on retrouve Alexandra Lamy et François Cluzet. Le début d'une petite amélioration cette fin d'après-midi, notamment sur le nord-ouest, en Bretagne et en Normandie, avec des éclaircies, du beau temps le long de la Méditerranée. Le ciel reste en revanche bien bouché sur le nord-est, Île-de-France et centre-Val-de-Loire, avec encore des pluies intermittentes. C'est toujours compliqué aussi en Auvergne-Rhône-Alpes et Bourgogne-Franche-Comté, avec là encore de possibles orages. Amélioration demain avec le retour de très belles éclaircies sur les trois quarts du pays. Seul le nord-est restera sous des grisailles résiduelles. Les températures annoncées pour ce jeudi, de 14 à 16 degrés au nord, de 18 à 20 degrés sur la moitié sud. 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
5: Ça, c'est Ray. C'est dans un instant. Vous écoutez Europe 2, merci d'être avec nous tous les jours. Je m'appelle Coé, je suis avec toute mon équipe. Il y a Stouff qui est là, salut ma petite Stouffette.
6: Salut Coé, ça va?
5: T'es heureuse pour ce mercredi?
6: Ah oui, on est bien là. Hein.
5: C'est franchement, j'adore faire l'émission l'après-midi. Vous savez que, alors, j'ai un peu l'impression de passer ma vie ici. Je suis honnête avec vous.
6: C'est pas un peu l'impression, bah c'est ce qui se passe.
5: Je rentre chez moi, je sais même pas pourquoi j'ai fait la déco de mon séjour.
7: Bah, de toute façon,
5: autant que je rentre dans ma chambre directement en fait.
7: On arrive à 6h, on repart à 18h, ça fait 12h hein, déjà.
6: Ah ouais.
0: Et moi, hier, je suis rentré, il y avait quelqu'un chez moi. C'était qui vous êtes, madame? Elle m'a dit, mais je suis ta chérie, t'es con ou quoi?
5: Eh oui. Et bah, moi, j'avais eu la même chose il y a déjà des années.

0: écrit sur mon écran. Anaïs pour Coé garde tes mômes. On aurait pu mettre enfant, hein.
1: Oui.
0: Ça marche aussi. Anaïs, je m'occupe de toi dans un instant, d'accord ?
2: Pas de soucis.
0: Comment s'appelle la petite ou le petit garçon que je vais garder ?
2: C'est Laïla.
0: Laïla, très bien. Dis à Laïla que tonton Coco, il est là dans deux minutes, d'accord ?
2: Pas de soucis.
0: Ça, tu pourras aller faire une petite course, tu pourras aller au bar comme tu voulais aller prendre une petite pinte.
2: Voilà.
0: On aura tout à l'heure le jeu des 1000 boules. Trois auditeurs qui vont jouer avec nous. Celui qui propose le moins entre 0 et 1000 euros sans s'être concerté avec les autres gagne le montant. Je lui fais le chèque dans la soirée. C'est directement pour lui. C'est beau,
1: c'est
0: non
1: beau, ça. C'est très beau, ça.
0: Ah, moi, je trouve ça énorme. Donc, pour jouer avec nous, vous envoyez Coé, C-A-U-E-T, au 7, 12, 13. Tout à l'heure, nous aurons une série de questions cons. Et si on a le temps, nous jouerons pour vous offrir 100 balles et un Mars tout à l'heure en fin d'émission. On en a des choses à faire.
1: Beaucoup,
0: on en a. Je suis tombé sur une photo qui est assez dingue. L'équipe, en préparant l'émission, m'a montré ça. C'est un oiseau qui est contre un mur, qui n'a qu'une patte.
3: Une patte.
1: Ah ouais.
0: Il est là, il peut plus bouger.
3: Le pauvre.
0: Il peut plus bouger du mur. Un gros oiseau, hein, comme ceux qu'il a sur son pull, mais en plus
3: c'est
0: gros.
3: C'est un canard, c'est quoi ?
0: C'est une sorte de canard. C'est au Canada. Ouais. On n'a pas vraiment. C'est une sorte de colvert. Oui,
3: d'accord.
0: C'est ça. Et en fait, il est adossé au mur. Et comme il a qu'une patte, et il peut pas.
1: Il
0: bouger.
1: Se tient, ouais.
0: Et il ne peut pas s'envoler.
1: Oh, comme les dealers en bas des immeubles.
0: Ouais. Ah, ouais. Donc les passants, qu'est-ce qu'ils font ? Ils lui jettent de la bouffe.
3: Bah oui.
0: Parce qu'il peut pas bouger. Et en fait, c'est une énorme arnaque parce qu'en fait, il a deux pattes. Et visiblement, le canard, il a compris que quand il mettait les deux pattes, il se passait rien, que quand il met une patte, il l'a bouffé. Et donc, il passe sa journée sur une patte pour gratter de la nourriture, aux gens.
4: C'est malin.
3: Malin.
5: J'ai perdu
3: malheur.
0: J'ai perdu ma patte au Vietnam. Mais t'as fait le Vietnam, j'ai fait le Vietnam. J'ai fait la Corée. Puis quand les cheleux, ils sont arrivés, bon, j'ai perdu ma jambe dans un tank. Mais quand même, t'as vécu vieux pour un canard. Oh, c'était énorme. Je faisais coin-coin, les cheveux, ils m'ont tiré dessus, perdu une dent. Donc, c'est terrible. Ça me rappelle quand j'étais gamin que je faisais semblant d'être malade.
3: Ah, bah oui, on l'a montré, ça.
0: Le fameux truc que tes parents ne peuvent pas vérifier, ni même n'importe quel médecin, le fameux mal au ventre.
3: Je l'ai beaucoup fait, ça.
0: Le mal au ventre.
1: Je vérifie, parce que la fièvre t'oblige à gratter, de mettre sous la lampe.
0: Le mal au ventre, la seule chose sur laquelle il faut bien vérifier, bien checker, je m'adresse aux plus jeunes, repérer où est l'appendicite. Pour que quand le médecin t'appuie dessus, tu dises pas ah oui j'ai mal là, parce que là il va dire ah ça c'est l'appendicite,
1: sur le billard,
0: hôpital.
1: C'est on ouvre,
0: c'est alors
1: je suis à droite, je crois, à droite.
0: Ouais, c'est à droite. Il faut bien vérifier ça, parce que donc vous, si vous voulez faire un jour malade imaginaire, dites-vous faut pas que ce soit en bas à droite.
1: Ouais.
0: Partout ailleurs, mais pas en bas à droite. Et si vous dites aller aux toilettes, oui, d'accord.
1: Oui.
3: Okay.
0: Et l'appendicite, vous savez comment vous le lavez?
3: Non.
0: Vous avez pas mal.

0: Dictionnaire, dites-vous, faut pas que ce soit en bas à droite.
1: Ouais.
0: Partout ailleurs, mais pas en bas à droite. Et si vous dites aller aux toilettes, oui. D'accord ?
2: Oui.
3: Okay.
0: Et l'appendicite, vous savez comment vous le lavez ?
3: Non.
0: Vous avez pas mal quand vous appuyez dessus. L'appendicite, ah ouais, vous avez mal quand vous relâchez.
3: Donc, faut attendre qu'il relâche.
0: En fait, les gens qui ont l'appendicite, t'appuient sur le ventre.
3: Ça soulage.
0: Et si tu relâches d'un coup, ils hurlent parce que c'est là que ça fait très mal.
4: Moi, je l'ai eu, c'était affreux. Hein. C'est affreux. Et c'est ça vient d'un coup et t'as une douleur, t'as l'impression de prendre un coup de couteau.
1: Moi, j'ai fait une péritonite. Moi.
0: T'as déjà fait quoi, toi ?
2: Non, mais en ce moment, ce qu'il faudrait dire, c'est dire j'ai chopé un petit virus dans une croisière en Afrique du Sud.
0: T'es con.
4: Ouais.
2: Ah, ben oui. Et là, mon gars, là, t'es tranquille, pardon, personne ne veut de toi.
0: Et tu finis pas. Excusez-moi.
2: Je peux venir bosser. Hein. Oui, non.
0: Je peux venir à la réunion.
3: Au niveau du boulot, il y en a qui ont dû faire quoi avec le Covid et tout ça. T'en as plein qui ont dû faire quoi. J'ai le Covid et je viens pas.
1: Évidemment, je trouve. Mais évidemment. Pas nous.
3: Enfin. Non, pas nous.
1: Perdu l'autre
0: pendule.
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2: Salut, merci de nous avoir choisis. Bonjour tout le monde, je m'appelle Coé, c'est Europe 2. Nous sommes là tous les jours entre 7h et 11h. D'ailleurs, demain matin, le loyer va tomber. Comment on fait pour jouer au loyer pour ceux qui veulent que je paye leur loyer? Et j'ai demandé à Corentin, puisque Tony aujourd'hui n'est pas là. Je vous explique toutes les coulisses. Tout que Tony, d'ailleurs, c'est beaucoup plus fluide quand il n'est pas là. Ouais. Faut que j'y pense pour septembre. Mais Tony n'est pas là parce qu'il travaille sur l'émission aussi de ma chérie, Nathalie, ouais. Qui sera là demain avec nous, ouais. qui enregistre Jérémy Frérot et
3: Claudio Capéo.
2: Claudio Capéo, et j'en ai oublié un.
4: Julien Lib.
2: Et Julien Lib, ouais. Jeune homme qui avait fait la Starac, et ouais. Elle enregistre tout ça pour ses stars, donc voilà.
5: Il fait aussi le grand échiquier.
2: Voilà. Il fait tout.
3: Ah ouais.
2: Ouais, il fait tout. Il fait la météo. Okay. C'est lui, Alexandre Ablanc le matin.
6: Ah, oui,
2: quand vous regardez la météo là, c'est lui qui met une jupette, il se met des cheveux, et c'est Tony.
4: La grande dictée, okay. Aussi, mais il galère. Ah.
2: Et dans le détroit d'Ormuz, le mec il dit c'est bon, tu passes pas, c'est Tony aussi. Si, il fait tous les trucs. Bon, en tout cas, c'est pas lui qui fait les chiffres et les lettres, ça c'est sûr.
6: Du coup, le loyer.
2: Le loyer, vous envoyez.
3: Vous envoyez loyer, L-O-Y-E-R, au 7-12-13, et vous laissez votre nom, votre prénom et votre numéro de téléphone pour qu'on vous rappelle. C'est très important.
2: Ah, très bien, magnifique. On joue demain matin. Anaïs, Anamis, tu habites où, ma petite Anaïs?
7: On est du côté de Vannes.
2: Très bien. C'est un petit village, une petite. C'est quoi?
7: Ouais, c'est vraiment. C'est miniature.
3: Mais c'est quoi le nom?
2: Et moi, j'aime les petits
5: villages. Nous, on connaît, nous.
2: Vas-y, je connais tout.
7: Ah ouais, ouais. Non, c'est vraiment, c'est un peu éloigné de enfin, c'est à côté de Vannes, mais bon, c'est la seule grande ville, c'est Lannoué.
2: Lannoué, ah, Lannoué, bien sûr.
3: Il y a une forêt, une grande forêt là-bas.
2: Ouais.
3: Forêt de Lannoué.
2: Ah oui.
7: Exactement, c'est ça.
2: Ah oui.
3: Waouh.
7: Étonnant, genre, il y a 1200 habitants dans la forêt.
2: Bah, on connaît Lannoué, bien sûr.
3: Il y avait un tournoi de foot avant là-bas, je l'ai gagné deux fois d'affilée.
2: Évidemment, il a tourné le combat de foot de Lannoué.
7: Il y a du foot golf aussi.
2: Voilà. Ouais.
3: Ah, ça, je vais pas encore rentrer.
2: C'est-à-dire que moi, j'adore les mecs à un moment donné qui font comme ça. Ils font ah, si on inventait du football. Ah, on inventait du football.
7: Hein.
2: Ah, on n'aurait pas un peu trop bu pour inventer les règles. On s'en fout au football. Ah, et ben après, on fera équitation.
6: Oui, mais c'est vrai.
2: On se fait, mais dans les trucs dans les fesses. Voilà, bah écoute, je ne savais pas.
6: Tu vas
2: me présenter Leïla. C'est ta petite fille, quel âge elle a?
7: Elle a 8 ans et demi.
2: 8 ans et demi, gentille comme tout?
7: Ouais, elle est adorable.
2: Allez, tu me la passes. Allez, je vais la garder. Okay. Vas-y, profites-en pour aller faire ta petite course. Je la garde
7: demain.
2: Allez,
7: à plus tard.
2: Allez, à plus tard.
5: Le premier supermarché, il est à 25 km par contre.
2: Bon, allez, passe-moi Leïla. On dit Leïla ou Leïla?
7: Laïla.
2: Laïla. Ben non, mais il faut bien prononcer les prénoms.
5: Laïla.
2: Voilà, c'est pas Enrico qu'on a.
5: Ah bon?
2: Allô?
8: Bonjour,
2: ma petite Leïla, comment ça va?
8: Ça va.
2: Ça va, ma petite chérie. Ça va, la journée se passe bien?
8: Oui.
2: T'as pas école le mercredi?
8: Non, j'ai pas école.
2: Bon, raconte-moi un petit peu. T'as quel âge? Raconte-moi. Quel âge tu as?
8: 8 ans et demi.
2: 8 ans et demi. Est-ce que tu sais déjà ce que tu veux faire plus tard, Leïla?
8: Je pense que je vais faire la radio comme vous.
2: Oh, oh. Eh ben, tu sais quoi?
5: Eh ben, t'as pas besoin.

0: sans nous, du coup, on ne sait pas trop.
1: Ça, c'est bien.
2: Très bien.
1: Ah, ouais. Ah, ça, c'est bien. Est-ce que tes parents disent souvent des gros mots?
0: Oui.
1: Ah, bah oui, ça, les parents disent des gros mots. Toi, tu n'as pas le droit d'en dire, mais les parents, oui. Qu'est-ce qu'il dit, par exemple, papa, comme gros mot?
0: Fils de
3: cul.
1: Ah oui, d'accord.
3: Ça commence sec.
4: Mais il s'embrouille pas devant nous.
1: Je l'ai pris dans le. Je l'ai pas vu venir. Oui. Et maman, qu'est-ce qu'elle dit des fois?
0: Putain.
1: D'accord,
5: c'est mieux ça.
1: C'est bien, c'est plus court. Enfin, c'est bien. Non, faut pas le répéter.
5: Non.
1: Toi, tu dis pas de gros mots, toi.
2: Un peu la même chose, hein, quand même.
0: Non.
1: D'accord.
3: T'en connais des gros mots quand même?
5: Non, mais non.
1: Bah maintenant.
0: Oui.
3: Qu'est-ce que tu connais comme gros mots?
0: Putain de tarasse.
4: Mais mort.
5: Faut vraiment voilà. le dire. Et surtout pas à l'école.
1: Et non, hein. Et hey, Laïla, tu dis pas à l'école.
5: C'est entre
1: hein.
5: nous, mais.
0: Ah non.
1: Ah non.
5: Jamais.
1: T'as déjà fait des bêtises, on terminera là-dessus. T'as déjà fait des bêtises ou pas à la maison?
0: Oui.
1: Qu'est-ce que t'as déjà fait, par exemple, comme bêtise?
0: Avant, je voulais les téléphones des gens.
1: Tu voulais les téléphones des gens?
3: On est où, là? Après, je suis passé au scooter.
5: C'est-à-dire, parce que... Les gens qui venaient dans ta maison?
0: Non, quand je me promenais, parfois, bah, je voulais les téléphones des gens.
1: Mais t'en faisais quoi?
4: Je les regardais, après je leur disais fils de...
1: Laïla, t'en faisais quoi?
5: Tu faisais un WAD.
0: Des téléphones.
1: Oui, mais t'en faisais quoi? Qu'est-ce que tu faisais des téléphones, qu'une fois que tu les avais volés?
4: Je revendais.
0: Je sais plus trop.
1: Ah bon?
5: Il faut pas faire ça non plus.
1: Non, bah non, évidemment.
2: Non, faut pas.
1: Tu fais plus.
0: Non, je sais plus.
3: Non.
1: Vas-y, une autre bêtise que t'as pu faire.
0: Au baptême de mon frère, c'était du punch et je pensais que c'était du jus de fruit. Ah, du coup, j'en ai pris.
1: C'est que tu sais que chez nous, on a Corentin, il tombe dans la même erreur à chaque fois.
3: Et du coup, après, elle a appelé son ex et tout. Voilà.
4: Ah, là, c'est chiant.
1: Et alors, ma pauvre, t'as dû être malade, non?
0: Non.
1: Non, ça va?

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0: de l'argent au jeu des 1000 euros. Le principe est très très simple. Je vous appelle. Enfin, je vous appelle. Vous m'avez appelé. Vous êtes en ligne. Vous avez donné une somme. Cette somme, puisque je n'ai pas encore le petit papier, va chercher les sommes, Théo. Cours, mon Théo. Cours. T'es au max de la course, là?
1: Ouais.
0: Ah, bah, il a fait Sciences Po.
2: Il n'a pas fait Sciences Sport.
0: C'est pas France. pas France de sport, lui.
1: Il va allonger la porte en venant. Quoi.
0: Non, mais.
1: Il va faire un petit burn, là.
0: Donc. Oui, parce qu'il est. On sent que lui, c'est un cérébral.
2: C'est ça. Ouais.
0: Bah, on lui a dit cours.
1: Frappe-moi, je t'empoisonne.
3: Oui, mais toi, ça te va bien. Hein.
0: Non, mais on prend les stagiaires qu'on mérite. Hein.
1: Oui.
0: J'aurais pris un type qui arriverait en short et qui dirait on va faire un petit marathon. Ça, on n'aurait pas pu se parler.
1: C'est les coupelles.
0: Il va revenir avec les montants qu'ont donné Florent, Vanessa et quelqu'un d'autre qui va nous rejoindre. Ça va, Florent?
4: Oui, ça va et toi?
0: Salut, mon Florent. T'es en pleine forme?
4: Oui, en pleine forme.
0: T'habites où? Tu fais quoi, Florent, dans la vie? Ah, bah, c'est gentil.
4: Je suis graveur sur pierre.
0: Ah, explique-moi ce que c'est, graveur sur pierre. C'est tailleur sur pierre ou c'est graveur?
4: Non, graveur sur pierre. En fait, je marque les épitaphes sur les monuments funéraires.
0: Ah, c'est ça. Ouais. Tu pourras écrire le mien? On a le droit à des phrases limitées ou on peut écrire un long texte?
4: Ah, bah, tu peux mettre ce que tu veux, c'est payé à la lettre.
0: Ah ouais, ça coûte combien une lettre?
3: Ah ouais.
1: Comme l'Olympia.
4: Je suis à 9,50€ la lettre dorée et 8€ la lettre peinte.
2: Oh, ça va, tu ne grattes pas, hein?
0: Bah, ça va, 9,50€ vu le boulot que c'est. Ah non, je suis d'accord. Non, moi, il faudra m'écrire un truc quand je vous disais que ma tension n'était pas bonne.
4: Oui.
0: Tu vois?
4: Ouais, ça peut être sympa, ouais.
0: Tu vois, ou c'était pas qu'un rhume. Tu vois, vraiment,
3: c'était pas qu'un rhume.
0: Moi, je mettrais des petits trucs.
4: Vous avez dit que c'était pas bien?
0: Moi, je mettrais que des trucs comme ça sur ma pierre tombale. Que les gens, tu vois, ils arrivent et ils veulent pleurer. Ils disent « Oh, le con !» Tu vois, jusqu'au bout. Bon, ne bouge pas. Tu n'as pas eu le temps de donner ta somme. Tu ne bouges pas. Tu vas pouvoir la donner à ma petite Mel. Nous prenons Laura. C'est Laura?
2: Oui.
5: Oui.
0: Coucou Laura.
5: Coucou Laura.
0: Qu'est-ce qu'elle fait dans la vie?
5: Elle est aide-soignante de nuit.
0: D'accord, très bien. Elle bosse avec quoi? Des personnes âgées? Avec des gens dans un hôpital? Avec quoi?
5: Oui, en clinique, je suis spécialisée dans les services d'oncologie.
0: Très bien. Ça,
2: de nuit, ça doit être plus tranquille que la journée. Ils dorment, les gens, non?
5: Non, ils ne dorment pas. Non, surtout dans ces services-là.
0: Et puis, oncologie, c'est cancer, si je ne dis pas de bêtises.
5: Oui, tout ce qui est cancer.
0: Je pense que tu dois être très importante aussi pour remonter le moral quand il y a quelque chose qui ne va pas.
5: Exactement, et pour accompagner toutes les personnes qui sont seules aussi, parce que malheureusement, il y en a beaucoup.
0: Parce que quand tu es comme ça et que tu as une grave maladie, même si elle est soignée, que tu as qu'une grave maladie, la nuit, le cerveau travaille. Ça cogite, donc c'est important d'avoir des gens comme Laura qui viennent aussi vous parler.
2: Par contre, dès que le soleil se lève, elle ne parle plus à personne.
0: Non, c'est fini.

0: Oui.
1: Combien as-tu donné?
0: 329.
1: Vanessa, je t'embrasse.
2: Ah non,
1: je te dis. Je te dis au revoir, la réunion est terminée, je t'enverrai un mail de confirmation.
3: Oh, fallait pas mettre de basket.
1: Pour te confirmer que c'est perdu. Tout ça, c'est à cause du jean, des baskets et du polo.
0: C'est ça, voilà.
1: Salut Vanessa, bisous, bisous, ma belle.
0: Bisous.
1: Ça se joue entre Laura, l'aide-soignante, de nuit, et Florent, le graveur sur pierre, à 9,50€ en lettres dorées, 8,30€ en lettres normales.
2: Deux jours.
1: Qui pourra écrire.

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2: Salut, merci d'être là tout le monde. Qu'est-ce que nous ferons avant 18h? Nous aurons, qu'est-ce qu'on aura? On verra si on a le temps pour le jeu 100 balles et 1 mars. Mettez-moi plein d'auditeurs, on verra si on a le temps pour tout à l'heure. Mon équipe est en forme?
3: Oui, toujours.
2: Ce qu'on va voir tout de suite, parce que je vais vous poser des questions cons qu'il faut un petit peu réfléchir. Vous allez essayer de me répondre. C'est la partie culture du mercredi après-midi. C'est la partie où vous allez pouvoir réfléchir. Si les autres ne sont pas d'accord, n'hésitez pas à le faire savoir. Mm-hmm. Ensuite, je vous donne l'explication à ce que je vous ai dit. Tiens, pourquoi on entend son téléphone vibrer parfois alors qu'il n'a rien fait?
3: Alors, pardon?
2: Vous n'entendez pas des fois votre téléphone vibrer?
4: Du coup, tu mets ta main, tu te dis, bah non, c'est pas ça.
3: C'est toi qui as l'impression alors, c'est pas ton téléphone qui a vibré, c'est toi qui as accès.
2: C'est une impression.
3: Oui.
2: T'as l'impression qu'il a vibré alors que non.
3: Parce que t'attends peut-être quelque chose, t'es en attente de quelque chose, donc.
4: C'est ça.
3: Non,
4: c'est une histoire d'alerte, de fausse alerte.
3: Subconscient.
5: Pour Piet, c'est son deuxième téléphone peut-être.
2: Comment?
5: C'est le deuxième téléphone. J'ai vibré ? Ah non, excuse-moi.
2: C'est pour rappeler, d'effacer l'historique. Il se met un rappel.
6: Alors, moi j'ai l'impression qu'il vibre parfois dans ma poche.
2: Nous, on a connu,
6: j'entends pas, mais.
2: Avec nous, on a connu quelqu'un, comme ça vous vous souvenez, vous savez, qui a travaillé avec nous, qui, quand il rentrait chez lui tous les soirs, il effaçait tous les historiques.
3: Wow. C'est ah,
2: oui,
3: ça
2: bah,
4: si, bah,
2: non,
4: si, oui.
2: Sauf. Alors, il effaçait. Il effaçait. Il prenait tous les appels, il mettait. C'était du boulot. Parce que
3: c'est ça.
2: Il bloquait, il prenait 15 numéros. Bloqué. Il effaçait historique.
3: Mais pourquoi j'étais pas au courant de ça, moi?
2: Il rentrait chez lui, et puis le lendemain matin, débloqué.
6: Et d'un coup, il posait son téléphone, je te jure, quand il débloquait tout, ça fait.
4: Tous les messages qui arrivent en même temps.
3: Mais vous m'apprenez un truc de fou là.
2: Quand il est reparti chez lui, bloqué.
3: Ah, sous ses airs à pas y toucher là.
4: Il était organisé.
2: On va dire que.
3: Ah, c'était le pire.
2: On va dire qu'il était pas le dernier sur l'organisation.
6: Alors,
4: c'était bien.
6: Qu'on dise le moins, qu'on fasse plus.
2: Pardon, alors donc, je la donne la raison. C'était une illusion qui s'appelle la vibration fantôme. Parce que ton cerveau est habitué à attendre des notifications. Donc, il anticipe un signal, même quand il n'existe pas. Donc, les petites ascensions sont interprétées comme une vibration. T'as un frottement dans la poche, tu fais vibration.
6: Ouais, mais c'est ça.
2: Pas du tout.
3: D'accord.
2: C'est un biais qui est lié à l'habitude et à l'attention. Plus on utilise son téléphone, plus ça arrive.
6: C'est ouf quand même.
2: Pourquoi on a l'impression que le temps passe plus vite en vieillissant?
3: Parce qu'on sait plus gérer son temps, peut-être. On sait plus, on fait plus de choses. On sait qu'on n'a pas justement pas assez de temps, donc on remplit.
2: Souvenez-vous, le cours de maths du lundi 17h.
4: Il était long celui-là.
2: T'avais l'œil sur ta pendule, tu disais mais ça n'avance pas. Et quand t'es plus vieux, tu te poses dans ton canapé et tu regardes l'heure, putain, déjà une heure de passé et tu rebouges.
4: J'ai déjà 50 ans.
2: C'est ouf.
3: Je viens de te donner une explication.
2: Mais elle ne me convient pas.
4: C'est le cerveau qui fatigue. Il fait moins d'efforts et du coup, il capte moins tout ce qui se passe.
2: Écoutez bien chez vous parce que vous allez adorer l'explication.
6: C'est pas les choses de la vie qui font que, par exemple, quand t'as un enfant,

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9: Bien sûr qu'on déchire aussi l'après-midi. Le matin, grâce à vous, entre 7h et 11h, merci d'être très nombreux à être là. Et l'après-midi, je vous assure, j'ai vu les images la semaine dernière, des audiences l'après-midi sur le stream, c'est-à-dire les connexions, les enceintes connectées et tout et tout. Waouh, vous êtes déjà là l'après-midi. C'est-à-dire, l'habitude, elle a déjà été prise. C'est beau, non ?
10: C'est beau.
9: Non mais honnêtement, merci à vous tous. Peut-être qu'on égaye votre retour du boulot puisque nous sommes la seule émission et la seule équipe qui vous réveille le matin et qui vous ramène en fin de journée. Aujourd'hui, journée mondiale du mot de passe. Vous le saviez ça ou pas ?
10: Non.
9: Tout le monde s'en fout.
10: Oui.
9: Pour s'emballer un mars, on va jouer au jeu du mot de passe. Ça veut dire que si je vais vous donner des mots.
11: D'accord.
9: Et vous devez me trouver un autre mot.
11: D'accord.
9: Par exemple, si je vous dis...
10: Pyramide.
9: Si je vous dis 2 chocolat enrobé Twix.
10: Ok, d'accord, ouais, c'est bon.
9: Vous avez l'idée.
10: Oui.
9: Mais non, mais voilà, vous avez compris. J'aurais pu dire bar. Tu as raison.
10: Deux chocolats enrobés. Twix, c'est ceux qui vont par deux.
9: Il y a aujourd'hui à gagner. Tiens, passe-moi un auditeur, une auditrice, n'importe laquelle. Marina ?
12: Oui.
9: Bonjour Marina. Coucou.
12: Bonjour toute l'équipe.
9: Marina, si tu te débrouilles bien, tu peux trouver une case. Il y a 10 cases. À l'intérieur de ces 10 cases, des cadeaux merveilleux. D'abord, il y a à gagner quelque part une gomme Maped rose et bleu pour effacer le crayon d'un côté, l'encre de l'autre.
10: Elle est culte, celle-là. Ouais.
9: Il y a une photo dédicacée de Travolta, qui est le sosie officiel de John Travolta.
11: John Travolta.
9: Il y a un tote bag avec marqué dessus « J'aime le veau ».
11: Oh,
9: il y a un taki-walki organique. C'est deux gobelets reliés par un fil, tu verras. Un pack de 4 compotes, pommes pruneaux sans sucre ajouté. Il y a le chèque de 100 balles et un Mars qui se balade dans une case. Il y a une touche de clavier qu'on a enlevée d'un PC d'Europe 2, c'est la lettre Q. Un DVD des meilleurs sketchs de Roland McDan. Un trousseau de 2 clés, mais on n'a jamais su ce qu'elles ouvraient. Et la panoplie complète tectonique, t-shirt fluo, jean slim délavé.
10: Oh là là.
9: Nous allons jouer au mot de passe. Tu connais la règle ?
12: Oui, j'ai bien entendu. Ouais.
9: Attention, en 3. Animal, domestique, Alain Chabat.
10: Ah, oh, facile.
12: Chien.
9: Bonne réponse.
10: Bravo.
9: C'était surtout chien. Mais Didier, j'aurais accepté aussi. Allez, choisis-moi une case. Allez, on est parti.
12: Le numéro 8.
9: Ah là là, mais quel...

0: C'est important de le dire.
1: Ah non, mais je t'assure.
2: En 3, carreau, volet, Mike Brandt.
3: Dans le magot.
4: Carreau.
2: Des carreaux, oui. Volet,
0: ah, oui.
2: Mike Brandt.
5: Tu peux pas épeler le mot volet, non ?
2: Volet, V-O-L-E-T.
5: Oui.
3: Oui. Oui, parce que.
2: Carreau, volet.
3: Volet,
2: parce que les deux ont volé. Mike Brandt.
1: Ah oui.
4: Je l'ai pas.
0: Je l'ai pas non plus ?
2: C'est fenêtre.
0: Ah, fenêtre.
2: Des
0: fenêtre.
2: Carreaux à une fenêtre, des volets.
0: J'aurais dit chute.
3: Ah oui.
2: Bah, chute de volet, qu'est-ce que ça veut dire ? Chute de fenêtre.
5: Chute de carreau.
2: Chute de carreau.
0: Il est pas allé, il a traversé le carreau, il a fait une chute.
2: Mais c'est pas ça le truc, c'est pas la suite de l'histoire.
4: On va aller chercher.
2: Bon, allez, je te fais un bisou.
1: Ouais, facile.
2: Bisous, bisous. Allez, un dernier. On fait un dernier.
4: Merci.
2: Bisous, mon pote. Je t'embrasse fort. Allez, un dernier. Sarah, c'est ma.
1: Il a cru qu'il rejouait, mais.
2: Ouais, mais non. Sarah, le dernier, tu vas l'aimer. Le dernier, on y va. En 3. Pékin. Buenos Aires.
1: Ah, si.
2: Desireless.
1: Ah, non. Ah, si.
3: J'aurais pas mis ça, moi.
2: Ah, bah, si, j'aurais pas mis ça non plus.
0: Ah, si, oui. Ouais,
1: je pensais que c'était capital.
2: Non, on aurait pu faire valise,
3: avion,
2: avion, désirless.
0: Voilà, c'est facile. Ouais.
2: Le mec écrit question, on a pas compris le jeu non plus.
1: Si, si. Bah...
2: Sarah,
6: oh là là.
2: Se réveille parce que petite sieste d'avant 18h, elle est terrible, on dort plus la nuit après. Hein. Voyage.
6: Je
2: viens de donner la réponse.
5: Bon. Ah voilà.
1: Ouais.
7: Bon, vas-y, choisis une case.
0: Il a donné la réponse.
2: Hey, t'avais pas chier, c'était voyage. Allez, choisis une case. Choisis une case, ma chérie. Choisis une case.
3: Fatigué, fin de journée là.
2: 5. Allez, avec quoi elle va partir ? Oh là là, magnifique. Tu repars. T'aimes bien t'habiller ? T'aimes bien les fringues, Sarah ?
6: Ouais.
2: Tu repars avec un magnifique tote bag sur lequel il est.

0: fin de journée. Le risque d'averse demeure essentiellement du centre au nord-est. Partout ailleurs, les pluies se calment, les nuages commencent à se dissiper. Pour demain, confirmation d'une amélioration avec de très belles éclaircies sur une grande partie du pays. Quelques grisailles résiduelles par endroit, a priori rien de bien méchant. Côté température, demain nous aurons 16 à Metz et Cherbourg, 17 à Lille, 18 à Paris, La Rochelle, 19 à Lyon, 20 degrés à Bordeaux et Montélimar. La maximale pour Ajaccio, jusqu'à 21 degrés. Oh. C'est Sandra qui vous accompagne tout de suite sur Europe 2.
1: Merci beaucoup Grégory, on se retrouve évidemment à 19h sur Europe 2 Pop Radio. Et pour la suite, vous bougez pas. Je vous cale une artiste qui était habillée en huître cette semaine à une soirée mode. C'est pas des blagues. Et c'est Rihanna qui débarque. Et puis là, c'est DC et Théodora.

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Merci d'écouter le nouvel Europe 2. Elena qui va débarquer juste avant 19h. Et avant ça, Charlotte Cardin avec The Way We Touch, qui rappelle les débuts d'une relation. On adore. 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

0: écoutez Europe 2, c'est Sandra qui est avec vous.
1: Oui, merci beaucoup Grégory. Pour la suite, restez avec nous, Miley Cyrus qui va débarquer, extrait d'Avatar, c'est vachement bien, ça marche fort ça. Et là, c'est Bruno Mars, Adjust Might sur Europe 2.

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2: Bonjour, Marilène.
3: Oui, allô?
2: Quelle est la seule radio qui paye votre loyer?
3: C'est Europe 2!
2: Bonne réponse!
3: Ouais!
2: Allez, on y va, montant.
3: Le montant de mon loyer est de 1100 euros.
2: Allez, c'est gagné, je te fais un gros bisou, je te souhaite une belle journée.
3: Là, vous avez refait ma journée, trop bien.

0: C'est classique. Lily Allen avec Ours sur Europe 2 Pop Radio, genre de classique que vous retrouvez aussi sur l'application Europe 2 avec les web radios exclusives et notamment la web radio Europe 2 Classics. Que des classiques pop Europe 2 comme celui-là. Allez-y, c'est vraiment trop trop bien. Et pour la suite, vous restez avec nous. Il y a Adèle qui arrive, Louisa et puis Justin sur Europe 2.
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0: 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Comment va mon Quentin ce soir?
1: Salut Sandra, salut tout le monde. Ça va moyen.
0: Oula, je me suis
1: engueulé. Je me suis engueulé.
0: Tu t'es engueulé avec qui? Avec ta mère.
1: Avec ChatGPT.
0: Tu discutes avec ChatGPT?
1: Ah non, là je m'engueule.
0: Ah oui, bah oui,
1: il
0: n'était
1: pas de mon avis.
0: Mais tu lui as dit quoi? Tu lui as demandé quoi?
1: Ah ça, je peux pas te, dire parce que tu vas encore toi aussi m'énerver. Et tu vas être d'accord avec lui.
0: Mais c'est marrant parce que j'ai vu aujourd'hui dans les infos, chose très sérieuse, que les jeunes de 11 à 25 ans posaient pas mal de questions avec ChatGPT. Il y a pas mal de discussions et que ChatGPT remplaçait les psys.
1: Tu vois? Ça m'étonne pas. Ouais, ouais. Bah, allez voir un psy plutôt.
0: C'est mieux?
1: Oh, je pense. Oui. Ouais, bah, je suis très énervé après ChatGPT.
0: Arrête de discuter avec ChatGPT.
1: Je vais peut-être le licencier, c'est ce que je lui ai dit.
0: Ouais, vas-y, vire-le. Bon, Quentin, avec vous à partir de 20h. Et on va se quitter en ce qui me concerne avec Alex Warren. Voici Eternity sur Europe 2. Bisous, Quentin, je reste là.
1: Bisous,
0: je t'écoute
1: demain.
0: Dans la voiture. Bye bye.

Content de vous retrouver. C'est Quentin, on est ensemble jusqu'à minuit. Il est 20h, c'est 30 minutes pop non-stop qui continue. Classic Pop Europe 2 avec Katy Perry. Derrière David Guetta, bonne soirée.

Disturbed, The Sound of Silence, bienvenue sur Europe de Pop Radio. C'est 30 minutes pomme non-stop en ce moment. Vous êtes dans la voiture, vous rentrez à la maison, vous avez faim, vous allez pouvoir manger ce que vous voulez. Aujourd'hui, journée mondiale du régime. Je crois que c'est ma journée mondiale préférée. On profite de 30 minutes pomme non-stop. 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Avec Tame Impala et Jenny sur Europe 2.

0: Et vous, c'est lequel le morceau que vous préférez de Lady Gaga? N'écoutez pas Paradis Classic Pop Europe 2. Alors là, on n'est que avec des stars qui battent record sur record. Lady Gaga, record pas battu par Shakira. C'était ce week-end sur la plage de Copacabana. Elle a fait 2 millions. Il fallait faire 2 100 000 personnes pour battre Lady Gaga. Et ben donc, elle reste donc numéro 1. Et elle, numéro 1, toutes catégories confondues, c'est Taylor Swift qu'on va retrouver très vite à côté de Marine et Ava Max. 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
2: Allez, juste avant d'écouter Ray, le Bonus Pop Europe 2, un morceau de légende, The Verve, Bittersweet Symphony, c'est le Bonus Pop Europe 2.

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0: et 10 000 euros. Est-ce qu'on n'est pas en train de voir le triple mix pop Europe 2 tomber ?
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0: Avouez, ce serait juste dingue. À 20h54, là, vous êtes tranquille en train de rentrer à la maison. Peut-être que vous croisez la route du triple mix pop Europe 2. Peut-être que vous allez gagner 10 000 euros. Voici les trois titres à identifier. Teddy Swims, on le cherche encore. Alors, ces trois titres doivent être à la suite les uns des autres, mais pas forcément enchaînés dans cet ordre. Trinix, ça c'est bon, on l'a, on le coche. Teddy Swims, Trinix, Pierre de Main. Ça aussi on cherche. Et quand on cherche, on trouve. Voici Pierre de Main, je pense à vous sur Europe 2. Juste après, si vous entendez le dernier Teddy Swims, c'est 10 000 euros en jeu en envoyant pop par SMS au 7 12 13. Allez, on croise les doigts.
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0: radio avec Vita et Julien Doré. Viens, on essaie. On est mercredi aujourd'hui, le 6 mai, ce qui veut dire que demain on est jeudi. Et vous vous rappelez qu'on a encore un week-end de 3 jours qui démarre donc demain soir. Plus que un dodo et hop, déjà le week-end. Ça c'est bien. Franchement, on aime bien, on va commencer à s'habituer. Bon, le week-end d'après, ce sera un long pont aussi. Pas mal. Angel et Justice What You Want, Boulevard des Arts arrive aussi sur Europe 2.
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1: À moins que vous attendiez autre chose. Ah, j'ai deviné. Vous attendez peut-être le triple mix pop Europe 2. Ok, j'ai compris. Bah écoutez, Europe 2 tout le temps, vous finirez par croiser le triple mix pop Europe 2. 3 titres enchaînés, 10 000 euros à gagner. Bah, de quoi vous payer de très très belles vacances cet été. Hein. Voici les 3 titres à identifier. Vous entendez ces 3 titres dans n'importe quel ordre, c'est 10 000 euros à la clé. Teddy Swims, Trinix. Et Pierre Demar, c'est 10 000 euros. J'ai plein d'idées. Si vraiment vous ne savez pas quoi en faire, je peux vous donner 2-3 tips. Sans problème, avec plaisir.

0: maintenant vous savez pas quoi en faire, bah, je peux vous donner 2-3 tips. Sans problème, avec plaisir. Dès que vous entendez ces 3 titres, vous envoyez pop par SMS au 7-12-13. C'est 10 000 euros que je vais peut-être mettre en jeu dans les prochaines minutes sur Europe 2.
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0: de Pop Radio, arrêtez tout. Vous avez peut-être raté le buzz du week-end, le buzz coiffure du week-end plutôt. La nouvelle coiffure de Pierre Garnier que vous allez pouvoir découvrir en téléchargeant l'appli Europe 2. Allez voir ça. Et il était à Miami avec Elena pour le Grand Prix de Formule 1. Elena arrive dans un instant sur Europe 2, Pop Radio. Et allez, pas de jaloux, on rajoute le copain Julien Lib, à tout de suite.
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Ça risque de pas se faire, hein, le retour des One Direction pour un hommage à Liam Payne. C'était un projet de concert qui verra sûrement jamais le jour. Il y a Zayn et Louis qui faisaient un tournage ensemble pour un docu Netflix. Ça s'est ultra mal passé. Ils ont commencé à se taper dessus et le tournage a été interrompu. Il n'était pas dans l'embrouille ni à Lorraine. Il est tranquille avec Mike Smith et il est sur Europe 2.

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Europe 2 Pop Radio, si vous êtes un petit peu fatigué, dites-vous qu'aujourd'hui c'est l'équivalent d'un jeudi soir, puisque demain ce sera le début d'un long week-end de 3 jours. On commence à prendre l'habitude et tant mieux, bonne habitude. Justin Bieber pas loin et Justin sur Europe 2 Pop Radio. 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On y est, hein, 60 minutes Pop non-stop en ce moment.

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0: télévision. On est remonté loin, on est remonté en quelle année, mon petit Corentin?
1: En 1975.
0: Alors, 1975, à la télévision, il y avait beaucoup, beaucoup de micro-trottoirs. Les télés découvraient un peu les micro-trottoirs et allaient se balader dans la rue pour faire parfois des micro-trottes étonnants sur un petit peu tout et n'importe quoi. Là, c'est bien précis, tout. Attention, qu'est-ce qu'une femme? Question qui est posée à l'époque. Et pourtant, il y avait déjà des ligues féministes à l'époque. C'était pour ça qu'il y avait déjà ces questions qui étaient posées. Alors, d'abord, question posée aux femmes.
2: C'est d'abord être obligée de me plier à des exigences.

0: Voilà, pas du tout. Je trouve c'est agressif, une femme.
1: Ah, ah. Alors calme-toi,
2: Sauf. Il y a des hommes qui se lèvent le matin et qui n'ont pas le sourire non plus.
1: Et
2: pardon,
1: puis, ils ont croisé le pire de tous. Bon, bah là, il n'y a rien à garder.
3: Avec tous les appareils ménagers dont elles disposent aujourd'hui, les femmes n'ont vraiment pas de quoi se plaindre.
4: Eh bien, écoutez, c'était
1: en 1975. Cette machine à laver vedette fera le bonheur de Madame Stéphanie. Madame Stéphanie, vous rentrez du travail accompli grâce à cet aspirateur Rovinta, un sac changeable. Vous pouvez donc faire l'intégralité. Il vous restera du temps pour amener un whisky à votre chérie.
2: J'espère que leur progéniture a fini dans des sopalins, ces messieurs.
5: Je t'ouvre, mon petit. Allez me faire un café.
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2: 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C'est le classement de ce que vous avez commandé, mais en chanson. 10e place cette semaine de Uber Eats Machine. Pas un plat, mais un dessert. Au beau jour, il fait du bien, le fameux cake aux fruits.

0: je mange pas de fruits.
1: Voilà. C'est vrai que le cake aux fruits avec les fruits confits, c'est pas
2: bon.
1: Non, c'est pas terrible.
3: C'est pas bon. Hein.
1: C'est la surprise cette semaine. Sixième place. Il fait l'unanimité auprès de tous. Rayon de soleil. Tac, vous le sortez. 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Le barbe.
4: Q. C'est sur ton Weber.
5: Tu quoi?
4: Que tu vas faire griller. Oui, sur ton Weber.
5: Ah ouais, ça va être trop cool ça.
4: Prépare bien toute ta viande, quelques légumes, pas du boulgour.
5: Ah, surtout pas, hein.

0: y a de la sauce sur la table, hein, servez-vous.
1: Bon, allez-y, merci beaucoup.
2: Troisième marche du podium, un fruit.
1: Souvent accompagné de sucre et de chantilly. Elle est bonne en ce moment. Elle est très, très, très, très sucrée. C'est pas le nez de Jean Lassalle, c'est la fraise.
3: La gariguette. La gariguette.
4: C'est quoi?
3: La gariguette.
4: Mais c'est quoi?

0: Ouais. Et enfin, première place, surprise. On en retrouve souvent sur les cartes des brasseries, des restaurants. Ouais. Une viande que tout le monde connaît avec un petit teuf dessus. Ouais.
1: C'est le steak à cheval.

0: Biberon, nuit trop courte.
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3: Pendant un premier encart amoureux. Alors attention, il n'y a pas que le physique. Vous avez des tuiles amour, vous ?
4: Ah bah l'hygiène.
3: D'accord, l'hygiène pour souffle.
5: Les poils. Okay.
3: Les poils, ouais. D'accord, très bien.
6: Exactement, l'hygiène, les poils.
3: Les poils,
5: et
3: d'accord.
5: Les zizi.
6: La voix aussi.
3: Ah, ouais. C'est-à-dire qu'il faut... Là ?
6: La voix aussi.
3: Ah, c'est important. Ouais, t'as raison, c'est important. On a, ah, là, ouais. Il y a un truc sensible à la voix, c'est vrai, je suis d'accord.
7: Et moi, j'ai un petit problème aussi, c'est les tatouages.
8: Ouais.
7: Ah bah, j'aime pas ça.
8: La truffe aussi.
3: D'accord, quelle est la truffe ?
8: Bah, c'est une truffe... C'est pas bon signe. Hein.
5: Une truffe.
3: Ah.
4: Mais qu'est-ce qu'il raconte celui-là ?
7: Bizarre.
5: Il a tenté une image.
7: C'est un chien.
3: Ah pardon. Ah oui, oui, et puis Pierre, bon. Il disait sur la queue. Oui, d'accord. Je... 27% des Français déclarent que l'absence de sujet de conversation peut poser un problème.
4: Ah, c'est rien à dire au premier rendez-vous, c'est compliqué. Hein.
3: Vous avez déjà vu les rendez-vous Tinder dans les restaurants et les bars ? Regardez-les.
5: Ça se voit tout de suite.
3: Pensez, ouais, à moi. C'est une source gênante de rigolade. Parce que il y a
6: partout.
3: Le plus drôle, c'est la demoiselle qui a vu dès la première minute que le gars ne lui plaît pas.
4: Je sais pas. Ah oui, ouais, c'est là ça. Où c'est bon.
3: Et lui qui se dit, je m'en fous,
5: je l'attends quand même.
3: J'y vais quand même.
5: Ouais. J'y vais quand même.
3: Et là, c'est très très drôle. Et puis les sujets des gens qui ont rien à se dire. C'est vrai que c'est terrible. Ouais. 26% des gens interrogés affirment que la trop grande différence physique par rapport aux photos peut les bloquer.
5: Bah évidemment. Ah, oui. C'est quoi, combien de pourcentage
4: arrivé,
3: 26%. Moi, ça m'est arrivé. J'ai vu une fille quand j'étais célibataire. J'avais fait rendez-vous avec une jeune femme qui était pas du tout la photo, c'est-à-dire elle m'envoyait des photos sympas, machin, je voyais une fille jolie, quoi.
4: Et du coup, t'avais plus faim.
3: Non, mais parce que est arrivée une demoiselle qui était, soyons honnêtes, le double de la demoiselle. Oui. Et à la fin, je lui ai dit. À la fin, je lui ai dit. Non, mais je lui ai dit,
4: oui,
3: joliment.
4: Non,
3: je lui ai dit,
5: mesdames.
3: Non, mais je. Non. Je lui ai dit.
8: Vous êtes jumelles.
3: Je lui ai dit.
4: Oui, faut le dire.
3: Je lui ai dit, ça ne fonctionnera pas, mais.

0: t'as pas envoyé la bonne photo.
1: Oui, enfin, tu sais très bien que Gollum matchera beaucoup moins qu'une mannequin, quoi.
0: Bah, c'est les matchs, tu dis oui, les matchs, tu n'auras pas.
2: Ça dépend de son compte en banque.
0: Mais au moins, les vrais matchs, ils seront intéressés. Tu sais qu'ils sont intéressés vraiment.
1: Oui, mais si t'en as un sur 1000.
2: Mais Pietre, attends, on va se parler franchement.
1: Les hommes qui aiment les femmes, il y en a effectivement, il y en a beaucoup moins.
2: La personne qui
1: si
2: nous
1: le
2: écoute,
1: font, c'est pas un hasard.
2: Qui est pas forcément magnifique, mais qui est un peu ronde ou qui est un peu rond. Il sait de toute façon, quand il va s'inscrire sur un site de rendre compte, que ça va pas matcher toutes les secondes.
3: On est d'accord.
2: Il a traversé quand même des expériences. Il sait que c'est un peu plus long. Mais il sait en tout cas que les gens qui vont faire ting sont des gens qui ne font pas attention au physique.
1: Oui, mais inconsciemment, tu te vois, tu dis ouais, bon, puis d'un seul coup, tu te vois avec un filtre, tu dis, tu regardes les deux photos, tu dis ah oui,
2: mais
1: c'est
2: tu
1: vrai
2: vas
1: que
2: pas,
1: quand même mieux
2: mais
1: là.
2: Tu vas pas aller boire un verre avec ton filtre.
0: Voilà.
1: Mais non, mais inconsciemment, tu te dis, je suis mieux là-dessus, oui, donc je vais mettre la photo ou tu veux mettre la plus belle photo de moi.
4: La plus vendeuse, en tout cas.
1: La plus vendeuse,
2: mais moi aussi, la dernière fois, je suis allé chez Zara, il y avait une glace amincissante. Je me suis trouvé très beau, je suis pas parti avec la glace amincissante.
1: T'aurais dû la demander.
2: Ouais, j'aurais dû.
1: La veste, mais avec la
2: franchement,
1: glace.
2: Franchement, ils auraient pu me vendre n'importe quelle merde, tout m'allait.
5: Non, mais c'est surtout que si tu triches sur tes photos quand t'arrives au rendez-vous, tu vas tricher mal à l'aise.
2: Triche sur tes photos, triche dans la.
4: Bon, triche sur les photos.
2: Pour 18% des gens, c'est lorsque leur rancard parle beaucoup trop de son ex que ça devient un tue-l'amour.
0: Ah, bah là, oui.
5: Bah, forcément,
0: oui.
2: C'est vrai.
0: T'en as rien à foutre, hein.
2: T'imagines le beau, ah bah, tu vois, faisais une liste au lit, c'est un truc de fou, j'espère que toi aussi.
1: Fais voir, toi.
5: Non, t'as été mieux. La feuille, tu coches à côté si tu fais, toi aussi.
2: Et à l'inverse, c'est vrai. Non, parce que mon ex, là, il a. Pour 55% des femmes, les ongles sales sont rédhibitoires.
5: Ah, bah les filles, surtout, elles regardent ça.
0: Les hommes.
2: Si le premier rencard n'est pas une réussite, 61% se disent prêts à tout donner, 61% à tout donner une seconde chance pour le deuxième rendez-vous.
5: Ah bah là ouais.
2: Eh
5: ouais. C'est la dernière chance.
2: Ah bah on est désespérés.
0: 61, c'est pas mal quand même.
2: Ah ouais, c'est tout pour le tout. Là c'est la...
5: On sait jamais.
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0: de Witzelsurt.
1: De quoi?
0: Witzelsurt.
2: On l'a mangé son
1: sucre à Strasbourg. Ouais, ouais, non.
0: Witzelsurt.
3: Et est-ce que c'est quelque chose de physique, ce qu'on fait
0: Alors non, c'est pas quelque chose de physique, mais parfois, certains membres de cette équipe en sont atteints.
4: Hein, c'est des tiques?
0: Alors, c'est pas des tiques.
3: Des proutes.
0: C'est pas des proutes non plus.
2: Alors, c'est atteint de troubles de mémoire?
0: Des gens le font parfois en fin de repas de famille.
5: Ah, j'allais dire parler les uns sur les autres.
0: Non,
2: des rototos?
0: Pas des rototos. Quand on est en fin de famille, on
2: qui prennent des trous normands.
0: Non, il y a toujours des spécialistes de ça dans les familles ou dans les bandes.
5: Ah, la blague à tonton.

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2: Cette info, alors moi je ne suis pas vraiment le football, mais j'ai quand même appris que Kylian Mbappé, il y a un souci. Les Espagnols ne sont pas fans de lui. Qu'est-ce qui se passe, mon Pietro ?
3: Il
2: ne
3: fait pas grand-chose.
4: En fait, depuis qu'il arrive, ils n'en voulaient pas déjà à la base. Et puis, depuis qu'il est là, en fait,
3: il coûte cher.
4: Il porte un peu la guigne. Avant, quand il était à Paris, Paris ne gagnait pas. Dès qu'il est parti, Paris s'est mis à gagner.

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1: Sur les réseaux hier, vous avez remarqué que quand vous commencez à regarder une archi d'intérieur qui refait des placards, vous aurez des placards toute la soirée.
2: C'est vrai.
1: Non mais c'est vrai. Hein.
2: L'algorithme.
1: Mais l'algorithme, des fois, il est sauvage parce que tu suffit que tu aies regardé deux secondes de plus un placard. Tiens, il est beau ce placard. Et alors que tu t'en fous. Des fois, il est sauvage parce que tu suffit que tu aies regardé deux secondes de plus un placard. Tiens, il est beau ce placard. Et alors que tu t'en fous des placards.
2: Ouais,
3: exactement.
1: Mais t'es parti pour des placards.
3: Moi, je suis en ce moment, c'est beaucoup de vidéos de mecs. Enfin, c'est une IA qui creuse dans un jardin et qui fait une pièce sous le jardin. Et tout.
1: Non, mais moi, je suis placard. Je suis placard.
3: Placard, toi.
1: Placard Pax de Ikea. Ouais, je sais pas pourquoi ils m'ont mis tout Pax en Ikea. Moi, j'ai passé il y a deux jours. J'avais une soirée, salle de bain, Pax Ikea, Pax Ikea.
2: Et moi, c'est les bagarres de robots.
1: Bon, alors, hier soir, il m'a mis que des trucs qui n'ont rien à voir. On va commencer par le rageux du jour. Ce monsieur est dans un parking souterrain, c'est un peu piètre. Sa voiture n'est pas un premier modèle, il voit une belle bagnole, il a fait un truc de foufou.
4: Je suis dans un parking et il y a un gars qui a branché sa Tesla là, juste derrière. Et je suis jaloux parce que moi, je suis en C4 et je l'ai débranché. Il m'a rentré à pied, voilà, moi j'ai une vieille voiture, mais je ne rentre pas à pied.
1: Allez ! Après, je suis tombé sur une vidéo de cuisine. Alors, c'est pas Laurent Mariotte, je vous le cache pas. La recette, elle est simple. Alors, écoutez surtout le démarrage. Les autres aliments, bon, bien, c'est le démarrage qui est...
5: Alors, ce soir, c'est pâte cabrana, courgette, oignon, lardon, voilà, de la bonne crème fraîche et... de la mozzarella.
1: Alors, madame, c'est pas les pâtes carbo à l'oana, c'est est-ce que vous pourriez la refaire, c'est pas pâtes carbonara.
5: Merci. Alors ce soir, c'est pâtes cabrana.
1: Allez, non, c'est bon, pas grave. Bon, on va terminer avec le dicton du jour. Enfin, c'est un conseil pour les femmes qui nous écoutent. Stouf, ne crie pas après ce monsieur.
6: Il ne faut pas quitter un homme qui te donne 10 000 pour un homme qui te donne 15 000. Il faut garder les deux. Ça te fait 25 000.
1: Oui.
2: C'est bien calculé, ça. Ça.
3: Le compte est bon.
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1: J'ai compilé les meilleures questions de notre micro-trotteur préféré.
2: Ah, bah oui.
1: Il s'appelle Micro de Bretagne. Alors, il a le micro, il a le téléphone, mais il a ni les mots, ni les questions, ni les verbes, ni la syntaxe.
3: Il a juste le micro.
1: Il a juste le micro. Et tu sens que dès que quelqu'un arrive dans la rue, tac, il tend son micro et il se dit après, qu'est-ce que je vais en faire? Alors, il pose des questions aux gens. Alors voilà, écoutez bien. Bon, vous avez vite remarqué qu'il n'a pas la question. Du coup, les questions sortent comme ça. Alors, dans le mauvais sens, écoutez d'abord, voici la première.
4: Ok, j'ai une question à te poser.
5: Vas-y.
4: Il y a combien de l'alphabet dans il y a combien d'alphabet?
2: Il y a combien d'alphabet dans le ciel?
1: On va la réécouter parce que je pense que la question était il y a combien de lettres dans l'alphabet?
4: Ok, j'ai une question à te poser.
5: Vas-y.
4: Il y a combien de l'alphabet dans il y a combien d'alphabet?
1: Ah oui.
3: Il y a l'alphabet.
1: Et le mec il se démonte pas, c'est-à-dire qu'il regarde les gars dans les yeux, il fait il y a combien l'alphabet? Puis il attend. Puis il attend, sans problème.
6: Tu veux répondre quoi?
2: Vas-y, réponds.
1: Attention, deuxième question.
4: Bonjour.
5: Bonjour.
4: Comment vous allez-vous?
5: Bah, je vais bien.
1: Eh oui. On a commencé par comment vous allez, puis après, il s'est dit, il manque les vous.
3: C'est vrai qu'il où mettre le
1: vous? C'est-à-dire qu'il a commencé par comment aller. Et ensuite, il s'est dit, manque un vous.
3: Mais t'as raison.
1: Sauf qu'il en a mis deux d'un coup. C'est-à-dire qu'après.
3: T'as tous les mots qui arrivent dans un entonnoir.
1: Il est passé de comment aller à comment vous allez-vous. Écoutez.
4: Bonjour. Comment vous allez?
2: Hein?
4: Comment vous allez-vous?
5: Bah, je vais bien.

0: Bah oui, évidemment, le bateau, faut qu'il soit sur l'eau. Ouais. Allez, quatrième question.
1: Moi, j'ai une petite question à vous poser. Ouais. Est-ce que t'es déjà arrivé qu'il y a peut-être dans la nuit, est-ce que t'es déjà arrivé que les gens vous tapaient dessus la nuit?
2: Ah non, pas moi.
1: Non, jamais.
3: Non. Est-ce que t'es déjà arrivé que des gens vous tapaient dessus la nuit?
4: Non, jamais. Wow. Ah merde.
5: Mais même si elle était bien prononcée, c'est quoi cette question?
0: C'est vrai, t'as raison. Le plus étonnant, c'est pas la syntaxe, c'est la question. Ah, écoutez.
1: Moi, j'ai une petite question à vous poser. Ouais. Est-ce que t'es déjà arrivé qu'il y a peut-être dans la nuit, est-ce que t'es déjà arrivé que des gens vous tapaient dessus la nuit?
2: Comment? Ah
0: oui, non, c'est vrai que
1: jamais.
4: Jamais. Ah merde, fais chier.
0: Allez, enfin, la dernière question.
1: Et j'ai une dernière question. Est-ce que tu préfères. Attends, encore mieux. Est-ce que tu préfères de rester tête nue toute la journée ou de voir pas que nous en shirt léger pendant chaud? Ou sinon rester là-bas et jusqu'à temps que tu dises que est-ce que je vais y aller à un moment donné dans le pompier, je réfléchis, tu vois, est-ce que je suis encore assez bien courageux pour aller dans le feu. Enfin, tu sais, elle fait beaucoup d'exercices, hein, quand même. T'en en parles. Moi, j'ai déjà fait des trucs pieds que ça. Donc, est-ce que t'es vraiment motivé à ce point?
0: Ouais. Wow. Ouais, mon gars. Ah, ça va être long, là.
4: Mon gars, l'interview, quoi.
0: Et la réponse était oui.
5: Oui.
0: Mais vous imaginez.
5: Qu'est-ce que tu veux répondre d'autre?
0: Vous imaginez si Nico, c'était comme ça, la Starac?
6: Bonsoir à tous. Bienvenue au château de Damary Lélis. Est-ce que vous avez envie de savoir l'alphabet dans les élèves et surtout, est-ce que vous êtes allez-vous bien? C'est bientôt dans un instant de la Star Academy de la télé à vous. Que si vous le savez peut-être.
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0: Ça va, non ?
1: Ah, mais c'est plus pratique pour te déplacer.
0: Ouais. Dis donc.
2: Jean Poignet.
3: Dis donc. Allez, on y va.
2: C'est plus Jean Bizot,
0: c'est Jean Poignet.
4: Jean Poignet.
0: Jean Poignet. C'est vrai, dis donc. Le bidou est parti, voilà, parce qu'il est parti sur les côtés.
5: J'ai appuyé vraiment beaucoup devant et c'est parti sur les côtés.
0: Il a fait un massage radical. Je vais appuyer, ça va partir d'un coup. C'est sur le côté, bah oui, mais la prochaine fois, ça partira dans le dos.
2: Vico, alors, t'en es où ?
1: Ben non, je te dis, je suis à 100, entre 100 et 101. Donc, c'est difficile.
4: Ah ouais ? Bon, après, ça se voit pas trop, t'es grand.
0: Non, t'es grand, ça se voit. Un petit peu un gros cul, mais sinon, ça va. Non, c'est vrai, t'as des bonnes fesses, toi. Ouais. Moi, j'ai pas de fesses, toi, t'as des bonnes fesses.
2: Tu regardes ça, toi ?
0: Non, ça se voit qu'il a un gros derche. Je l'ai vu devant moi la dernière fois.
2: Pourtant, il est
0: grand, il fait 2 mètres, il a le derche qui va avec.
2: Tu n'as jamais regardé tes fesses, Vito, fais voir.
0: Bah, j'ai pas regardé, il était devant moi, je voyais plus.
4: Non, mais on voit pas, là.
5: J'ai
4: pas...
5: Allez, Vito, montre-nous.
0: Non, mais il se trouve que j'étais dans le couloir, il était devant moi et je ne voyais plus le mur des dépressifs.
2: Regarde pas ça, moi.
0: Donc.
1: Je recule. Bip ! Bip !
0: Mais moi, par exemple, j'ai pas de fesses, c'est horrible d'ailleurs.
6: C'est vrai.
0: C'est catastrophe. Et toi, bon voilà, on arrête là-dessus.
1: Ouais,
0: on
1: va arrêter là. Ça
0: continue.
1: Là, c'est parler de mon cul.
7: Salut Coé, c'est Anatole.
0: Salut.
7: C'est qui a décidé qu'on devait aller à l'école ?
0: Anatole, c'est Jules Ferry qui l'a rendu obligatoire à l'école.
6: Enfin, c'est Charlemagne qui a eu l'idée.
0: Alors, Charlemagne, il a eu l'idée parce que je pense qu'il avait ses gamins qui le saoulaient. Il a dit bon, allez, je vais inventer un truc, ça va s'appeler l'école. Ouais. Ils allaient dégager pendant 8 heures. Et je pense que derrière, Jules Ferry, comme il y avait des enfants qui allaient un peu au four et au moulin, il a dit non, ça va être obligatoire pour tout le monde.
2: Voilà,
0: j'espère que j'ai répondu.
6: Et c'est pour votre bien. C'est pour votre bien.
0: Et Ama Eva Guénam qui a rien inventé.
5: Qui a rien entendu l'info.
0: Qui est pas allé.
4: Jules Ferry, elle pense que c'est pour aller en Angleterre.
5: J'ai Jules Ferry.
0: J'étais malade, j'ai eu la nausée avec Jules Ferry. Il y avait du retard, j'étais pas bien.
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0: Vous ne dormez pas ? 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
2: Ouf, le top du jour.
3: C'est les pires alibis ou excuses du quotidien et qui passent pas en fait.
2: Vas-y.
3: Ça te met le doute, tu te dis qu'est-ce qui s'est passé.
2: Vas-y, par
3: juste
2: exemple.
3: D'abord, en fait, faut savoir qu'un bon alibi ou une excuse, ça repose sur trois piliers. D'après toi.
2: Attends, je note. D'abord, ne regarder dans les yeux la personne.
3: Non, il faut déjà un témoin, une preuve physique ou numérique et une cohérence temporelle.
4: Ouais, ça va, je vois le délire.
3: Voilà, si t'as pas ça.
2: Ouais, d'accord, ok.
3: C'est vérifiable.
2: Ah, ça y est, j'ai compris. Voilà. D'accord, ok.
3: Donc, on va éviter tout ce qui est déjà réponse très vague. On évite ce qui va devenir suspect, c'est j'étais occupé. Tu donnes pas, tu dis pas à quoi, t'étais occupé à quoi si tu donnes pas derrière la réponse.
4: Et
3: voilà, j'avais un truc.
2: Ouais, le j'avais un truc n'est pas assez clair. J'ai compris.
3: Ah, c'est trop compliqué à expliquer, laisse.
4: Ah oui.
3: C'est quand même, vas-y, explique quoi, tu vois.
2: Donc, tu comprendras
3: ou le,
2: pas.
3: Tu comprendras pas, ça c'est foutu.
2: J'ai arrivé de le dire, celui-là.
3: Tu comprendras pas, faut pas le dire. Vous rentrez tard sans explication. Et vous allez dire, il y avait un embouteillage.
4: Ah bah ouais, mais la nuit.
3: Il est 23h.
2: Alors non.
4: Il peut y avoir des travaux.
2: Les gens qui travaillent en région parisienne le savent, des fois ils ferment pour travaux le périphérique.
3: Alors, sachez
2: bien
3: c'est
2: dans la merde à minuit.
3: Et sachez que c'est vérifiable sur les trafics.
2: Mais tais-toi donc.
4: Un accident, non.
3: C'est vérifiable.
4: Mais non,
3: accidents qui sont vérifiables.
4: Non, sur la départementale 72.
3: Oui, bah, c'est lui qui vient d'arriver.
4: Eh ben, j'ai pris la départementale 72.
3: T'as l'habitude de le faire, ça, non?
4: Oui, tous les jours, j'apprends la départementale 72.
3: Ou t'as l'inversion aussi. T'arrives tard et tu disais, mais je t'avais prévenu que j'arrivais tard.
5: Ah oui.
3: Alors que t'as pas prévenu, mais tu fais croire à l'autre.
6: Cause, ouais, tu retournes le truc.
4: Que ça, par contre, tu me le fais à moi, ça marche.
3: Toi, ça marche.
2: Ah ouais, c'est vrai, tu ne l'as déjà pas dit quand t'as dit il y a 5 minutes.
3: Tu donnes aucune nouvelle ou tu réponds pas à ton téléphone et tu dis, ah, j'avais plus de batterie, mon téléphone était mort.
4: Eh ben
3: oui, mais quand tu rentres chez toi, bah, donne-moi ton téléphone, je vais vérifier s'il y a plus de batterie.
2: Oh, là, c'est horrible.
4: Mais la phrase.
3: Comme
4: énervant,
3: par hasard, celui-là.
2: La phrase que tu viens de faire, donne-moi ton téléphone. La phrase que tu viens de faire, Pierre, il a failli te le donner d'ailleurs.
3: C'est vérifiable. Il y a aussi, ah, mais je dormais. Ah ouais, tout seul, à 16h.
2: Alors pour le coup, des fois, ça m'arrive de faire une petite siestouille quand on n'avait pas l'émission.
4: Et ton oreiller, t'as mis du rouge à lèvres sur la joue. Ah oui, bah.
3: On a l'alibi ou l'excuse de ah, mais je comprends pas. Par exemple, t'es sur ton téléphone, tu scrolles et puis t'as plein de filles du même profil, elles sont toutes un peu pareilles.
4: Mais dis-moi, t'as vrillé, toi
2: Ce qui s'est passé là.
3: Et tu dis, mais je comprends pas. Je comprends pas pourquoi il y a ça sur mon téléphone.
6: Ça, je l'ai déjà fait. Ça.
3: Bah, l'algorithme, quoi, on vérifie l'historique et puis
2: attends,
3: t'inquiète pas qu'on peut.
2: Tu veux dire que quand on voit ça, c'est quand on va sur la page. Il y a une page sur Insta où on voit ce que tu fréquentes le plus, c'est pas ça?
3: Oui, c'est ça.
6: C'est dans la recherche.
3: C'est dans tes recherches, c'est ton algorithme. En fait, on voit ce que tu
5: veux. On y va tous ensemble ou pas?
2: Allez, on y va. Je propose qu'on y aille tous ensemble. Allez, on y va.